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1: Bonsoir à tous. Israël critique vivement l'attribution du Nobel de la paix à Navi Pillay, la juriste sud-africaine, ancienne juge à la Cour pénale internationale et récompensée pour son engagement en faveur de la justice internationale. La présidente de la Commission européenne, Ursula von der Leyen, salue une défenseure des persécutés et des plus vulnérables. Une cyberattaque perturbe le vote en ligne de la primaire de la gauche. La plateforme ouverte ce matin à 8h a subi un afflux massif de connexions automatisées. L'Agence nationale de la sécurité des systèmes d'information a été saisie. Le scrutin doit se poursuivre jusqu'à samedi soir avec des résultats attendus demain vers 20h30. Franck Alizio limoge son assistant parlementaire après des publications Facebook révélées par Libération. Le collaborateur est accusé d'avoir relayé des propos racistes, antisémites et des références collaborationnistes. Le député RN des Bouches-du-Rhône explique que les messages anciens d'une dizaine d'années n'étaient pas connus de son équipe au moment de l'embauche. Soulagement à Cagnes-sur-Mer dans les Alpes-Maritimes où deux tableaux d'Auguste Renoir, volés au musée de l'artiste, ont finalement été récupérés. Les œuvres faisaient partie des 4 toiles dérobées le 8 septembre. 5 suspects ont été interpellés cette semaine. Le Panama sort de la liste européenne des paradis fiscaux 10 ans après le scandale des Panama Papers. L'Union européenne estime que le pays a progressé dans le respect des normes de transparence fiscale. Le Vietnam est également retiré de la liste noire. Pas de titre mondial finalement, mais une médaille d'argent pour Kayla Issoufi. La judokate française s'est incliné en finale des moins de 78 kilos face à l'Emirati Litvinenko aux Mondiaux de Bakou. C'est la 3e médaille française dans la compétition. Et puis une rentrée littéraire avec 461 romans dans les librairies. Et face à cette avalanche de nouveautés, difficile de faire un choix, même si certains lecteurs ont déjà leurs favoris.
2: Le Palais de François-Henri Désérable, publié chez Gallimard. C'est romanesque, presque aventureux, et en même temps l'histoire d'une revanche et d'une très belle escroquerie.
3: Alors, Le Palais de François-Henri Désérable, chez Gallimard, c'est l'histoire d'un palais, c'est-à-dire de quelqu'un qui a un palais très particulier, qui utilise cette qualité pour reconnaître et distinguer les vins. Et ce palais, il va se servir de son don pour mettre au point une opération de trafic de vin en inventant des faux grands crus qui vont lui permettre d'être très très riche à travers le monde, mais en trompant tout le monde.
1: Voilà, des propos recueillis par Manil Ali Khodja. Voilà pour l'actu. Bonne fin de journée.

0: à l'écoute de Radio 4 et de notre matinale. Alors, qui est le favori du jour? Quel outsider pourrait venir jouer les troubles fêtes et qui pourrait bien vous permettre de toucher le jackpot aujourd'hui? On laisse ça à quelqu'un qui connaît son sujet. Tom Kazak, ses impressions, ses favoris, ses coups de cœur, c'est tout de suite dans la chronique hippique de Tom Kazak sur Radio 4.
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2: Bonjour, bonjour à tous. Direction l'hippodrome de Caen et les 2450 mètres du parcours corde à droite à l'occasion du Quintet Plus de ce samedi 10 octobre 2026. Il réunira un joli plateau de 18 trotteurs bien connus, des parieurs, départ prévu 15h15. En tête de notre sélection, le 10 cache des caillons au top de sa forme, bien engagé et déféré des 4 pieds, tous les feux sont au vert. Suivi du 2, Cassia, confié à Johan Le Bourgeois pour l'occasion. Le 3, Corona de la Douce, sage, sa place est sur le podium. Le 4, Kaline de Locheur, qui reste sur 3 victoires consécutives. Et enfin, l'Asaurus Duval vient de battre son record personnel. Il complétera notre sélection. Une sélection que vous pouvez retrouver sur ma chaîne YouTube Tom Kazak, les pronostics hippiques avec mes dernières minutes. Donc notre choix aujourd'hui, premier le 10, cache des caillons. Second le 2, Cassia. Troisième le 3, Corona de la Doux. Quatrième le 4, Kaline de Locheur. Cinquième, la Saurus Duval. Le second choix, le 15, le 18 et le 11. Et à vous la fortune!

0: Bonne matinée, bienvenue sur Radio 4 ce matin, parce que pendant que nous, on essaie simplement de savoir comment va se passer notre journée, les planètes, elles, semblent déjà avoir leur petite idée. Alors aujourd'hui, qui va avoir la cote en amour? Qui pourrait décrocher une bonne nouvelle? Et surtout, qui ferait mieux d'éviter de regarder son compte bancaire? Allez, on prend les prédictions avec le sourire, on croise les doigts et puis on écoute Camille pour découvrir ce que les astres vous ont préparé pour aujourd'hui. Bonjour Camille.
1: Bonjour à tous. Les béliers, une envie de réaménager votre week-end pourrait vous prendre dès le matin. Les taureaux, un marché, une nouvelle recette ou un produit régional pourrait devenir votre petite découverte du jour. Quant à vous, les gémeaux, vous pourriez passer plus de temps que prévu dans un endroit où vous êtes simplement venu faire un tour. Les cancers, une soirée, un spectacle ou une rencontre entre amis vous donnera l'occasion de vous amuser sans avoir besoin d'être au centre de l'attention. Les lions, un moment avec un membre de votre famille prend une importance particulière aujourd'hui. Les vierges, monter, réparer, nettoyer, cuisiner ou organiser quelque chose vous procurera la satisfaction de voir immédiatement le résultat de vos efforts. Les balances, vous pourriez consacrer quelques heures à un projet très concret chez vous. Les scorpions, votre regard est attiré par les belles choses aujourd'hui. Quant à vous, les sagittaires, si vous ne pouvez pas partir loin, choisissez une destination à proximité et laissez-vous surprendre par ce que vous découvrirez en chemin. Les capricornes, vous pourriez être sollicité pour organiser quelque chose, mais cette fois dans un contexte beaucoup plus léger. Quant à vous, les verseaux, une activité originale pourrait vous attirer alors que vous ne l'aviez absolument pas prévu. Et puis enfin, chers poissons, préparer une sortie, un repas ou une activité vous permettra de montrer votre efficacité sans la pression habituelle. Je vous souhaite à tous une très belle journée et un très très bon week-end.

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1: L'essentiel de l'actualité, le député RN des Bouches-du-Rhône, Franck Alizio, a mis fin au contrat de son assistant parlementaire, Louis Grégoire, mis en cause par Libération pour d'anciens messages publiés sur Facebook, notamment racistes, antisémites ou complotistes. Le député affirme que les écrits étaient inconnus au moment de son recrutement. La plateforme de vote de la primaire de la gauche a été visée par une cyberattaque dès son ouverture. Des robots ont multiplié les connexions fictives ce vendredi matin, ce qui a empêché une partie des électeurs de voter. Les organisateurs assurent que le scrutin se poursuit, que l'intégrité des votes n'est pas compromise. Résultat, ce samedi soir. Les deux tableaux de Renoir volés au musée de Cagnes-sur-Mer ont été retrouvés. Madame Colonna Romano et Jeune femme au puits avaient été dérobés le 8 septembre. 5 personnes avaient été interpellées mercredi dans cette affaire. D'après une source policière, les œuvres ont été retrouvées pendant leur garde à vue. Et puis, pas de titre mondial, mais une médaille d'argent pour Kayla et Sophie. La judokate française s'est inclinée ce vendredi en finale des moins de 78 kilos face à l'Emirati Litvinenko au Mondiaux de Bakou. C'est la troisième médaille française dans la compétition. 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
1: Bonjour, bonjour à tous. Dans l'actualité, la primaire de la gauche prolongée jusqu'à demain, 18h. Ça fait suite à une cyberattaque. La plateforme de vote électronique a été perturbée dès son ouverture. Hier, à 19h, seuls 20 000 électeurs avaient voté sur 140 000 inscrits. Les organisateurs assurent que les votes enregistrés n'ont pas été altérés. Une plainte a été déposée. Le mouvement lycéen ne s'essouffle pas. C'est ce qu'assure l'Union syndicale lycéenne. Une réponse au gouvernement qui évoque un net ralentissement de la mobilisation. Depuis le début du mouvement, près de 6900 personnes ont été placées en garde à vue, dont 86% de mineurs. L'IGPN, de son côté, a ouvert 24 enquêtes sur des interventions policières. L'ONU appelle les forces de l'ordre à éviter tout usage disproportionné de la force. Dans le même temps, le tir de grenade qui a coûté une main à un lycéen de 15 ans à Lens, dans le Pas-de-Calais, a respecté la réglementation. C'est ce que dit le parquet de Béthune. L'adolescent, blessé lundi lors d'une mobilisation lycéenne, est toujours hospitalisé. Sa mère a porté plainte. L'IGPN poursuit son enquête pour déterminer les circonstances exactes de l'explosion, notamment si le jeune avait ramassé la grenade. Les États-Unis annoncent des sanctions contre la Cour pénale internationale. Washington affirme vouloir défendre sa souveraineté. La CPI dénonce une attaque contre l'état de droit. La décision est saluée par Israël, mais vivement critiquée par la France, l'Union européenne et Amnesty International. On passe au sport avec du foot et la 6e journée de Ligue 1. Lens a battu Lyon 2-1 hier soir en ouverture. Aujourd'hui, Lille reçoit le Havre à 17h15, le multiplex à 20h45 avec Lorient contre le Paris FC, Monaco face à Toulouse, Brest affronte Angers à domicile, Le Mans jouera sur la pelouse du Paris Saint-Germain. Et puis les Restos du Cœur lancent leur version humoristique des Enfoirés en avril prochain. Ça s'appelle Les Enflures, c'est un show d'humour avec pas mal de grands noms, Alex Gauthier.
2: Oui, c'est l'humoriste Jarry qui pilote ce nouveau projet caritatif. Plusieurs artistes ont déjà répondu présent, Kev Adams, Redouane Bouguerraba, Elodie Bou ou encore Claudia Tagbo. D'autres noms doivent encore être annoncés. Pour chaque soirée, 1200 spectateurs pourront assister au spectacle à Paris. 400 places sont vendues entre 29 et 59 euros. Les 800 autres seront attribués par tirage au sort avec des tickets de tombola à 2 euros. L'idée, c'est de récolter jusqu'à 1 million d'euros grâce à cette opération. La billetterie et la tombola sont ouvertes. Contrairement aux Enfoirés, ces spectacles ne seront pas diffusés à la télévision.
1: Merci Alex. L'intégralité des bénéfices sera reversée aux missions sociales des Restos du Cœur. Voilà pour l'actualité. Très bonne journée à tous.

0: On prépare le week-end sur Radio 4 et vous allez voir, il y a de quoi faire en Lot-et-Garonne. À peine d'âgener, Ancrage propose ce samedi à 10h un atelier autour des fleurs de Bac. Attention, inscription nécessaire. Castionnais, les amateurs de l'auto, rendez-vous à 14h avec le club de longue vie dans son local. Envie de voyager sans prendre l'avion, direction Villeneuve-sur-Lot aujourd'hui, Via Nova 47. Reprend ses cours d'italien, d'anglais et d'espagnol. Rendez-vous à 17h30 au campus pour un apéro des langues, une façon très conviviale de pratiquer, d'échanger et de découvrir d'autres cultures. Et puis à Casier-le-Roc, le comité des fêtes vous propose un beau voyage musical, c'est à 18h, dans l'église Saint-Gilles, avec les audacieuses Mathilde Limal à la guitare et au chant, et Judith Charon au piano et au chant, proposeront un répertoire varié, plein d'émotions et de surprises. Et pour prolonger la soirée, un cocktail sera offert à la salle des fêtes de Casier-le-Roc ce soir.
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bonne matinée à l'écoute de Radio 4. 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
1: Avis aux amateurs de BD et d'humour. Le 17 octobre prochain, Christophe Cazeneuve sera en dédicace à Villeneuve-sur-Lot. Le scénariste, connu pour sa plume aussi drôle qu'efficace, et notamment le co-auteur des Sisters, cette BD qui met en scène les chamailleries des frangines Marine et Wendy, mais aussi l'auteur des Petits Mythos qui revisite la mythologie grecque avec un sacré grain de folie, ou encore la série Les Pompiers. Il revient dans la Bastide avec de belles surprises.

0: On l'écoute.
1: J'ai quelques nouveautés, notamment le nouveau Sisters. Alors là, je suis très content parce qu'on l'aura en avant-première à Villeneuve-sur-Lot. Il sera disponible 11 jours avant la sortie officielle. Il faudra venir peut-être dans les premiers, parce qu'on n'aura peut-être pas pour tout le monde. Et puis, il y aura aussi les petits mythos, puisqu'il y a le tome 17 de cette série sur la mythologie grecque qui sort fin septembre, ainsi que les pompiers. On a un hors-série sur les pompiers du monde, pour découvrir un petit peu ce métier de pompier à travers tous les continents. Et puis, il y aura aussi un livre qui s'appelle « À lire et écouter ». C'est une BD des Sisters, avec les comédiennes qui doublent Marine et Wendy dans le dessin animé, qui a 5 saisons déjà maintenant à la télé. Et donc, les comédiennes doublent aussi les filles dans les classes de BD. Donc, c'est une BD qu'on peut lire et écouter. Donc, je me réjouis d'être à Villeneuve dans très peu de temps.
0: Cette rencontre, on la doit à l'espace de coworking de Villeneuve-sur-Lot, qui avait déjà accueilli l'auteur en 2024. Une initiative renouvelée avec la librairie Livresse pour le plaisir des lecteurs, mais pas seulement. Car derrière cet événement, il y a bien entendu cette volonté d'animer le centre-ville et de faire connaître cet espace de travail créé par l'agglomération du Grand Villeneuvois. Mais au fait, le coworking, c'est quoi exactement? Cécile Lafitte, l'animatrice du lieu, nous le rappelle.
2: C'est un espace de travail partagé à destination des travailleurs indépendants, des télétravailleurs, des porteurs de projets. L'objectif est d'être flexible et de s'adapter à tout type de demande. Donc on dispose d'espaces communs, mais d'espaces aussi privatifs, de salles de réunion, le tout dans une bonne ambiance et dans un esprit convivial.
0: C'est dans le même esprit que vient Christophe Cazenov. Ce sera donc le samedi 17 octobre de 9h à 16h à l'espace coworking du Grand Villeneuvois sur le parvis Sainte-Catherine.
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0: Bonne matinée à l'écoute de Radio 4. Amour, travail, argent, humeur. Est-ce que les planètes sont avec vous ou est-ce qu'elles ont décidé de vous compliquer un petit peu la journée? C'est le moment de découvrir votre horoscope avec Camille. Alors que vous soyez bélier, taureau, gémeaux ou poisson, ouvrez grand les oreilles parce que ça pourrait bien vous concerner. Voici l'horoscope de Camille, ça se passe maintenant dans la matinale de Radio 4. Bonjour Camille.
1: Bonjour à tous. Les béliers, une envie de réaménager votre week-end pourrait vous prendre dès le matin. Les taureaux, un marché, une nouvelle recette ou un produit régional pourrait devenir votre petite découverte du jour. Quant à vous, les gémeaux, vous pourriez passer plus de temps que prévu dans un endroit où vous êtes simplement venu faire un tour. Les cancers, une soirée, un spectacle ou une rencontre entre amis vous donnera l'occasion de vous amuser sans avoir besoin d'être au centre de l'attention. Les lions, un moment avec un membre de votre famille prend une importance particulière aujourd'hui. Les vierges, monter, réparer, nettoyer, cuisiner ou organiser quelque chose vous procurera la satisfaction de voir immédiatement le résultat de vos efforts. Les balances, vous pourriez consacrer quelques heures à un projet très concret chez vous. Les scorpions, votre regard est attiré par les belles choses aujourd'hui. Quant à vous, les sagittaires, si vous ne pouvez pas partir loin, choisissez une destination à proximité et laissez-vous surprendre par ce que vous découvrirez en chemin. Les capricornes, vous pourriez être sollicités pour organiser quelque chose, mais cette fois dans un contexte beaucoup plus léger. Quant à vous, les verseaux, une activité originale pourrait vous attirer alors que vous ne l'aviez absolument pas prévu. Et puis enfin, chers poissons, préparer une sortie, un repas ou une activité vous permettra de montrer votre efficacité sans la pression habituelle. Je vous souhaite à tous une très belle journée et un très très bon week-end.

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2: Bonjour à tous, l'essentiel de l'actualité, la primaire de la gauche prolongée jusqu'à demain 18h, ça fait suite à une cyberattaque. La plateforme de vote électronique a été perturbée dès son ouverture hier matin. À 19h, seuls 20 000 électeurs avaient voté sur 140 000 inscrits. Les organisateurs assurent que les votes enregistrés n'ont pas été altérés, une plainte a été déposée. Le mouvement lycéen ne s'essouffle pas, c'est ce qu'assure l'Union syndicale lycéenne. Une réponse au gouvernement qui évoque un net ralentissement de la mobilisation. Depuis le début du mouvement, près de 6900 personnes ont été placées en garde à vue, dont 86% de mineurs. L'IGPN a ouvert 24 enquêtes sur des interventions policières. Les États-Unis annoncent des sanctions contre la Cour pénale internationale. Washington affirme vouloir défendre sa souveraineté. La CPI dénonce une attaque contre l'État de droit. La décision est saluée par Israël, mais vivement critiquée par la France, l'Union européenne et Amnesty International. Et puis on passe au sport avec du foot et la 6e journée de Ligue 1. Lens a battu Lyon 2-1 hier soir en ouverture. Aujourd'hui, Lille reçoit le Havre à 17h15. Le multiplex à 20h45, Lorient contre le Paris FC. Monaco face à Toulouse. Brest affronte Angers à domicile. Le Mans jouera sur la pelouse du Paris Saint-Germain. 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

0: très bon samedi matin à l'écoute de Radio 4. Le festival Jazz et Garonne vit également son dernier week-end. Ce samedi soir, rendez-vous au Théâtre Comédia de Marmande avec Benny Lackner, puis l'immense trompettiste italien Paolo Fresu. Et le festival se terminera dimanche 18h avec Didier Itursari et Christophe Moniaud. Un dernier week-end qui devrait ravir les amateurs de jazz.
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Bienvenue sur Radio 4 ce samedi matin. Alors si vous préférez le théâtre, direction Villeréal ce samedi soir. À 20h30, la ferme de Grangeneuve accueille la compagnie des mots tordus pour Ni princesse ni chevalier, nos héritages détricotés. Attention, les places sont limitées, pensez donc à réserver. Et puis à Saint-Étienne de Fougères, la troupe Les Arts des Planches montera sur scène ce samedi soir avec un grand cri d'amour. Bref, samedi soir, vous avez le choix entre musique, cinéma et théâtre.

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0: Bonjour, bonjour à tous. Dans l'actualité, la primaire de la gauche prolongée jusqu'à demain, 18h. Ça fait suite à une cyberattaque. La plateforme de vote électronique a été perturbée dès son ouverture. Hier, à 19h, seuls 20 000 électeurs avaient voté sur 140 000 inscrits. Les organisateurs assurent que les votes enregistrés n'ont pas été altérés. Une plainte a été déposée. Le mouvement lycéen ne s'essouffle pas. C'est ce qu'assure l'Union syndicale lycéenne. Une réponse au gouvernement qui évoque un net ralentissement de la mobilisation. Depuis le début du mouvement, près de 6 900 personnes ont été placées en garde à vue, dont 86% de mineurs. L'IGPN, de son côté, a ouvert 24 enquêtes sur des interventions policières. L'ONU appelle les forces de l'ordre à éviter tout usage disproportionné de la force. Dans le même temps, le tir de grenade qui a coûté une main à un lycéen de 15 ans à Lens, dans le Pas-de-Calais, a respecté la réglementation. C'est ce que dit le parquet de Béthune. L'adolescent, blessé lundi lors d'une mobilisation lycéenne, est toujours hospitalisé. Sa mère a porté plainte. L'IGPN poursuit son enquête pour déterminer les circonstances exactes de l'explosion, notamment si le jeune avait ramassé la grenade. Les États-Unis annoncent des sanctions contre la Cour pénale internationale. Washington affirme vouloir défendre sa souveraineté. La CPI dénonce une attaque contre l'État de droit. La décision est saluée par Israël, mais vivement critiquée par la France, l'Union européenne et Amnesty International. On passe au sport avec du foot et la 6e journée de Ligue 1. Lens a battu Lyon 2-1 hier soir en ouverture. Aujourd'hui, Lille reçoit le Havre à 17h15, le multiplex à 20h45 avec Lorient contre le Paris FC, Monaco face à Toulouse, Brest affronte Angers à domicile, Le Mans jouera sur la pelouse du Paris Saint-Germain. Et puis les Restos du Cœur lancent leur version humoristique des Enfoirés en avril prochain. Ça s'appelle Les Enflures, c'est un show d'humour avec pas mal de grands noms, Alex Gauthier.
1: Oui, c'est l'humoriste Jarry qui pilote ce nouveau projet caritatif. Plusieurs artistes ont déjà répondu présents, Kev Adams, Redouane Bougueraba, Elodie Pou ou encore Claude Tagbo. D'autres noms doivent encore être annoncés. Pour chaque soirée, 1200 spectateurs pourront assister au spectacle à Paris. 400 places sont vendues entre 29 et 59 euros. Les 800 autres seront attribués par tirage au sort avec des tickets de tombola à 2 euros. L'idée, c'est de récolter jusqu'à 1 million d'euros grâce à cette opération. La billetterie et la tombola sont ouvertes. Contrairement aux Enfoirés, ces spectacles ne seront pas diffusés à la télévision.
0: Merci Alex. L'intégralité des bénéfices sera reversée aux missions sociales des Restos du Cœur. Voilà pour l'actualité.

Bonne matinée à l'écoute de Radio 4. On passe au programme de dimanche avec, là encore, beaucoup de rendez-vous. On commence à Villeréal, c'est le retour de la brocante mensuelle, l'occasion de chiner, de fouiller et avec un petit peu de chance de repartir avec la trouvaille du jour. À Trémence, on marche pour une bonne cause. L'association Culture et Loisirs organise une randonnée pédestre au profit d'Octobre Rose. Rendez-vous à 9h sur le parking de la salle polyvalente pour un parcours de 7 km.

0: Bonne matinée, vous écoutez Radio 4, on est ensemble pour passer un bon moment ce samedi matin. Bien-être et artisanat, ça se passe à Casse-Neuil. L'espace Yves Duclos accueille dimanche la 8e édition du Salon automnal des métiers du bien-être et de l'artisanat. C'est organisé par la Batouk Fanfare. À partir de 10h ce dimanche, vous pourrez rencontrer de nombreux exposants. Produits locaux, bijoux, gravures, décorations, sophrologie, massage et bien d'autres découvertes. Et bonne nouvelle pour les romans, il sera également possible de se restaurer sur place.
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Alors si vous avez envie de danser ce dimanche, les danseurs de Musette Templée vous donnent rendez-vous à partir de 14h30 à la salle Josiane Mascarin. C'est au Temple sur l'Aude pour un thé dansant avec l'orchestre de Sylvie Noge. À la même heure, à Fumel, le comité des fêtes organise un loto bingo spécial Octobre Rose dans la salle Jean Gouin.

0: Bonjour à tous et bon réveil à l'écoute de Radio 4. Il est 8h30 et on retrouve ce matin sur Radio 4 un nouveau point sur l'actualité.
1: Bonjour à tous, l'essentiel de l'actualité, la primaire de la gauche prolongée jusqu'à demain 18h. C'est fait suite à une cyberattaque. La plateforme de vote électronique a été perturbée dès son ouverture hier matin. À 19h, seuls 20 000 électeurs avaient voté sur 140 000 inscrits. Les organisateurs assurent que les votes enregistrés n'ont pas été altérés. Une plainte a été déposée. Le mouvement lycéen ne s'essouffle pas, c'est ce qu'assure l'Union syndicale lycéenne. Une réponse au gouvernement qui évoque un net ralentissement de la mobilisation. Depuis le début du mouvement, près de 6900 personnes ont été placées en garde à vue, dont 86% de mineurs. L'IGPN a ouvert 24 enquêtes sur des interventions policières. Les États-Unis annoncent des sanctions contre la Cour pénale internationale. Washington affirme vouloir défendre sa souveraineté. La CPI dénonce une attaque contre l'état de droit. La décision est saluée par Israël, mais vivement critiquée par la France, l'Union européenne et Amnesty International. Et puis on passe au sport avec du foot et la 6e journée de Ligue 1. Lens a battu Lyon 2-1 hier soir en ouverture. Aujourd'hui, Lille reçoit le Havre à 17h15. Le multiplex à 20h45, Lorient contre le Paris FC, Monaco face à Toulouse, Brest affronte Angers à domicile, Le Mans jouera sur la pelouse du Paris Saint-Germain.

0: Un très beau rendez-vous musical vous attend ce dimanche au château de Duras. À 17h, l'orchestre des symphonistes d'Aquitaine donnera un concert intitulé « Les quatre saisons du violon de l'Argentine aux Balkans ». Et si vous voulez aller un petit peu plus loin dans la découverte musicale, rendez-vous dès 15h30 pour une causerie animée par le chef d'orchestre Philippe Mestre dans la salle d'accueil de la mairie. La billetterie est ouverte, tout ça c'est ce dimanche au château de Duras.
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Très bonne matinée à l'écoute de Radio 4 ce samedi matin. À Saint-Livrad, le Hola et compagnie fête ses 10 ans. C'est ce dimanche pour l'occasion. L'association vous donne rendez-vous à 17h30 au cinéma L'Utopie pour un ciné-échange autour de la comédie dramatique Ulysse. Une belle façon de souffler 10 bougies autour du cinéma, du partage et de la discussion. Rendez-vous ce dimanche à Saint-Livrad avec Hola et compagnie.

Bonne matinée, bienvenue sur Radio 4. Allez, pour terminer notre matinée, et si vous aimez les lotos, vous avez rendez-vous ce dimanche pour prolonger votre week-end à Villeneuve-sur-Lot, où le Cercle Villeneuve organise son loto. C'est dimanche soir et c'est à 20h30. Voilà pour notre petite sélection du week-end. Culture, musique, théâtre, cinéma, brocante, randonnée, danse, solidarité. Encore une fois, impossible de dire qu'il ne se passe rien chez nous. Profitez-en, sortez, rencontrez et surtout, passez un excellent week-end avec Radio 4.

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0: Bonsoir à tous. Un piratage a perturbé aujourd'hui le vote de la primaire de la gauche, mais le scrutin n'est pas compromis, assurent les organisateurs. Raphaël Glucksmann fait figure de favori. Les deux tableaux de Renoir volés au musée de Cagnes-sur-Mer ont finalement été retrouvés. Et puis on a le choix, la rentrée littéraire, forte de plus de 460 romans. On vous a demandé ce que vous préférez lire, reportage à la fin de ce journal. Avant ça, un coup d'œil sur le ciel pour demain. Eh bien, ce sera assez nuageux. Quelques éclaircies, c'est vrai, possibles autour de la Méditerranée, sur le littoral atlantique également et jusque sur la Manche. En revanche, un temps plus gris avec des averses de la Gironde à la Bourgogne jusqu'en Alsace. Les températures maximales 15 à Dunkerque, 17 au Mans et Rennes, 18 à Nantes et Orléans, 19 à Besançon, 20 à Lyon, 21 degrés demain à Montpellier et Toulouse, 23 à Perpignan, 23 aussi à Montélimar comme dans les rues de Nice. La plateforme de vote de la primaire de la gauche a été visée par une cyberattaque dès son ouverture. Ce matin, les robots ont multiplié des connexions fictives, ce qui a empêché une partie des électeurs de voter. Les organisateurs assurent, cela dit, que le scrutin se poursuit et que l'intégrité des votes n'est pas compromise. Plus de 140 000 personnes sont inscrites, Julie Pierret.
1: Oui, et c'est Raphaël Glucksmann qui fait figure de favori. L'eurodéputé de Place Publique affronte notamment Olivier Faure, le patron du Parti Socialiste, Ségolène Royal, Jérôme Guedj et Emmanuel Morel. Après trois débats télévisés parfois houleux, un sujet cristallise les tensions, les relations avec la France insoumise. Glucksmann et Guedj refusent toute alliance avec le mouvement de Jean-Luc Mélenchon. Faure, Royal et Morel défendent eux un rapprochement de la gauche à l'Assemblée. Les échanges se sont encore durcis hier à la veille du vote. Le scrutin, en tout cas, se déroule exclusivement en ligne jusqu'à demain 20h. Les résultats seront connus dans la foulée.
0: Merci beaucoup Julie Pierret. Si nécessaire, un second tour aura lieu à la mi-octobre. Le député RN des Bouches-du-Rhône, Franck Alizio, met fin au contrat de son assistant parlementaire Louis Grégoire, mis en cause par Libération pour d'anciens messages publiés sur le réseau Facebook, notamment des messages racistes, antisémites et complotistes. Le député affirme que ces écrits lui étaient inconnus au moment du recrutement de son attaché. Les deux tableaux de Renoir volés au musée de Cagnes-sur-Mer dans les Alpes-Maritimes ont été retrouvés. Madame Colonna Romano et jeune femme au puits avaient été dérobés le 8 septembre. Cinq personnes avaient été interpellées cette semaine dans cette affaire. D'après une source policière, les œuvres ont été retrouvées pendant leur garde à vue. Le prix Nobel de la paix attribué à la juriste sud-africaine Navi Pillay, ancienne juge de la Cour pénale internationale, elle est saluée par Bruxelles comme une défenseure des victimes et de l'État de droit. Israël dénonce au contraire une récompense qui, selon le ministère des Affaires étrangères, légitime la haine et les préjugés contre l'État hébreu. C'est la rentrée littéraire, toujours avec 461 romans dans les librairies. Et face à cette avalanche de nouveautés, difficile de faire un choix, même si certains lecteurs ont déjà leurs favoris.
2: Alors, mon coup de cœur littéraire de cette année, c'est Le Palais de François-Henri Désérable, publié chez Gallimard. C'est romanesque, presque aventureux, et en même temps l'histoire d'une revanche et d'une très belle escroquerie.
3: Alors, Le Palais de François-Henri Désérable. Chez Gallimard, c'est l'histoire d'un palais, c'est-à-dire de quelqu'un qui a un palais très particulier, qui utilise cette qualité pour reconnaître et distinguer les vins, les grands vins, les très grands crus. Et ce palais, il va se servir de son don pour mettre au point une opération de trafic de vin en inventant des faux grands crus qui vont lui permettre d'être très très riche à travers le monde, mais en trompant tout le monde.
0: Voilà des propos recueillis par Manil Alikodja. Les Restos du Cœur lancent leur version humoristique des Enfoirés en avril prochain. Ça s'appelle Les Enflures et c'est un show d'humour avec pas mal de grands noms, Alex Gauthier.
4: Oui, c'est l'humoriste Jarry qui pilote ce nouveau projet caritatif. Plusieurs artistes ont déjà répondu présents, Kev Adams, Redouane Bouguerraba, Elodie Pou ou encore Claudia Tagbo. D'autres noms doivent encore être annoncés. Pour chaque soirée, 1200 spectateurs pourront assister au spectacle à Paris. 400 places sont vendues entre 29 et 59 euros. Les 800 autres seront attribués par tirage au sort avec des tickets de Tombola à 2 euros. L'idée, c'est de récolter jusqu'à 1 million d'euros grâce à cette opération. La billetterie et la Tombola sont ouvertes. Contrairement aux Enfoirés, ces spectacles ne seront pas diffusés à la télévision.
0: Merci Alex. L'intégralité des bénéfices sera reversée aux missions sociales des Restos du Cœur. Pas de titre mondial, mais une médaille d'argent pour Kayla Issoufi. La judokate française s'est inclinée en finale des moins de 78 kilos face à l'Emirati Liftin & Co. aux Mondiaux de Bakou. C'est la troisième médaille française dans la compétition. Et puis, retour retour de la Ligue 1 ce soir. Belle affiche pour ouvrir la 6e journée de championnat. Le Racing Club de Lens reçoit l'Olympique Lyonnais à 20h45. Une rencontre à suivre sur Ligue 1 Plus. En Ligue 2, 5 matchs sont également au programme dès 20h, notamment Montpellier-Grenoble et Dunkerque-Annecy. Fin de ce journal, bonne soirée.
5: Très bonne matinée à l'écoute de Radio 4 et de notre matinale. Alors, qui est le favori du jour? Quel outsider pourrait venir jouer des troubles fêtes et qui pourrait bien vous permettre de toucher le jackpot aujourd'hui? On laisse ça à quelqu'un qui connaît son sujet. Tom Kazak, ses impressions, ses favoris, ses coups de cœur, c'est tout de suite dans la chronique hippique de Tom Kazak sur Radio 4.
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7: Bonjour, bonjour à tous. Direction l'hippodrome de Caen et les 2450 mètres du parcours corde à droite à l'occasion du Quintet Plus de ce samedi 10 octobre 2026. Il réunira un joli plateau de 18 trotteurs bien connus, des parieurs, départ prévu 15h15. En tête de notre sélection, le 10 cache des caillons au top de sa forme, bien engagé et déféré des 4 pieds, tous les feux sont au vert. Suivi du 2, Cassia, confié à Johan Le Bourgeois pour l'occasion. Le 3, Corona de la 12, Sage, sa place est sur le podium. Le 4, Kaline de Locheur, qui reste sur 3 victoires consécutives. Et enfin, l'Asaurus Duval vient de battre son record personnel. Il complétera notre sélection. Une sélection que vous pouvez retrouver sur ma chaîne YouTube Tom Kazak, les pronostics hippiques avec mes dernières minutes. Donc notre choix aujourd'hui, premier le 10, Cache des Caillons. Second le 2, Cassia. Troisième le 3, Corona de la Doux. Quatrième le 4, Kaline de Locheur. Cinquième, la Saurus Duval. Le second choix, le 15, le 18 et le 11. Et à vous la fortune!

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1: Pour ce nouveau numéro du Grand Mix, je vais faire d'une pierre trois coups. Et un, et deux, et trois. Le premier, c'est de vous proposer de découvrir ou de redécouvrir un titre très connu, mais cette fois-ci par la version du guitariste français Paul Persson, que vous allez donc, comme d'habitude, entendre à la fin. Le deuxième coup, par ricochet, c'est d'évoquer Claude Nougaro. Le troisième effet qui se coule de ce numéro du Grand Mix, c'est de remonter aux origines brésiliennes de Bidonville. En brésilien, le titre c'est Birimbau. Désolé pour l'accent. Au départ de l'histoire, le birimbau est un instrument brésilien à cordes utilisé pour la capoeira, l'art du combat et surtout l'acte de résistance des esclaves d'Afrique noire au Brésil. Mais j'arrête là la pseudo-analyse sociologique sans oublier de rappeler quand même que le Brésil des plages et de la samba a lui aussi été un pays esclavagiste. Birimbau, la chanson, c'est aussi en 1963 un missile musical qui traverse l'Atlantique pour atterrir en France. Claude Nougaro, l'alchimiste, s'en empare et en fait bidonville. Dans la version brésilienne, comme chez notre Toulousain préféré après Antoine Dupont, bien évidemment, la chanson traduit la philosophie de la capoeira et des codes d'honneur des rues brésiliennes. Dans les paroles en brésilien comme en français, on y trouve par exemple des valeurs de loyauté, de solidarité, et allez, j'ose le dire, d'amour. En français comme en brésilien, celui qui est un homme de bien ne trahit pas. Et donne-moi ta main camarade, j'ai cinq doigts moi aussi, on peut se croire égaux. Perso, je trouve que le message, surtout en ce moment, n'a pas vieilli 60 ans après, mais comme tous les messages, il est souvent nécessaire de le répéter. Alors, je vous laisse avec Bidonville de Paul Persson, je vous souhaite un bon week-end, et comme Nougaro, je vous dis à bientôt.

0: Bene d'écouta Jean-Luc Mongogé, canta Chumbéarn en Vivo la Vacco.
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2: Bonne matinée à l'écoute de Radio 4. Amour, travail, argent, humeur. Est-ce que les planètes sont avec vous ou est-ce qu'elles ont décidé de vous compliquer un petit peu la journée? C'est le moment de découvrir votre horoscope avec Camille. Alors que vous soyez bélier, taureau, gémeaux ou poisson, ouvrez grand les oreilles parce que ça pourrait bien vous concerner. Voici l'horoscope de Camille, ça se passe maintenant dans la matinale de Radio 4. Bonjour Camille.
3: Bonjour à tous, les béliers, une envie de réaménager votre week-end pourrait vous prendre dès le matin. Les taureaux, un marché, une nouvelle recette ou un produit régional pourrait devenir votre petite découverte du jour. Quant à vous, les gémeaux, vous pourriez passer plus de temps que prévu dans un endroit où vous êtes simplement venu faire un tour. Les cancers, une soirée, un spectacle ou une rencontre entre amis vous donnera l'occasion de vous amuser sans avoir besoin d'être au centre de l'attention. Les lions, un moment avec un membre de votre famille prend une importance particulière aujourd'hui. Les vierges, à monter, réparer, nettoyer, cuisiner ou organiser quelque chose vous procurera la satisfaction de voir immédiatement le résultat de vos efforts. Les balances, vous pourriez consacrer quelques heures à un projet très concret chez vous. Les scorpions, votre regard est attiré par les belles choses aujourd'hui. Quant à vous, les sagittaires, si vous ne pouvez pas partir loin, choisissez une destination à proximité et laissez-vous surprendre par ce que vous découvrirez en chemin. Les capricornes, vous pourrez être sollicité pour organiser quelque chose, mais cette fois dans un contexte beaucoup plus léger. Quant à vous, les verseaux, une activité originale pourrait vous attirer alors que vous ne l'aviez absolument pas prévu. Et puis enfin, chers poissons, préparer une sortie, un repas ou une activité vous permettra de montrer votre efficacité sans la pression habituelle. Je vous souhaite à tous une très belle journée et un très très bon week-end.
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Bonjour à tous, cette semaine, on va faire un spécial rouge-gorge grâce à la revue La Hulotte. On va dire quelques mots aussi sur la fête de l'arbre qui aura lieu la semaine prochaine à Castillonnès avec Bertrand Courteau, son organisateur. Et je voudrais commencer par un petit coup de gueule, comme souvent. Vous voyez, la semaine dernière, je crois, ou il y a deux semaines, j'avais dit, les chasseurs, souvent, sont assez responsables. Il n'y a que leurs dirigeants qui ne sont pas responsables. Il y a un article donc sur un quotidien, vers un retour de la chasse au filet dans le sud-ouest. Alors, voilà, cette chasse avait été interdite. La chasse à l'alouette, il est recommandé d'arrêter. Les alouettes, on n'en voit plus. On voit beaucoup moins d'alouettes qu'autrefois. Et il y en a qui veulent continuer à la chasser. Alors, sous prétexte que il n'en tue pas beaucoup au filet et qu'il les trie, qu'il ne capture pas d'autres oiseaux, c'est possible. Enfin, c'est peut-être moins meurtrier que la chasse au fusil. Mais en attendant, on ne chasse pas une espèce en danger. Évidemment, la LPO a déposé un recours, etc., auprès du Conseil d'État. Donc, il est question de réouvrir la chasse au filet dans le sud-ouest, notamment la chasse aux pentes de l'alouette. Évidemment, la Fédération nationale des chasseurs a salué une étape majeure pour l'avenir des chasses traditionnelles. Une victoire qui nous donne du bonheur. Ce sont de magnifiques souvenirs d'enfants. J'ai des enfants à bas âge, je me dis que j'aurai la chance de leur montrer ça, affirme-t-il en ajoutant. Quand on avait 3 alouettes à la fin de la journée, on était ravis pour souligner le faible nombre d'animaux tués. Voilà, on met ça en avant pour dissimuler le fait que des alouettes, il n'y en a plus, et que plein d'oiseaux, il n'y en a plus, et que ces oiseaux-là, ceux qui sont en danger, il faut arrêter de les chasser. Beaucoup de chasseurs, j'en connais plein, ont cessé de chasser l'alouette depuis longtemps, parce qu'il n'y en a plus. Non, mais arrêtez. Alors, maintenant, il y a une décision à prendre nettement, messieurs les chasseurs, pour ceux qui sont responsables, en tout cas, ceux qui sont raisonnables, arrêtez d'élire des abrutis pareils, quoi. Il faut se doter d'un encadrement des responsables de la chasse qui soit censé. Celui-là n'est pas censé à l'évidence. Il confond les années 50 où il y avait des oiseaux partout et les années 2026 où il y a des oiseaux nulle part, quoi. Il a oublié un phénomène qui s'appelle l'érosion de la biodiversité, dont je vous parle souvent. Évidemment, c'est de la pure démagogie. C'est pour être élu aux prochaines élections. Alors arrêtez de voter pour lui. Merci, messieurs les chasseurs. Vous reconnaissez là le chant du rouge-gorge. Le rouge-gorge, tout le monde a remarqué que depuis quelques semaines, on l'entend beaucoup. En fait, il vient de prendre ses quartiers d'hiver, peut-être près de vos maisons, parce qu'il y trouvera à manger, parce qu'il y trouvera de la température pour l'hiver. Et pour parler de ce magnifique oiseau, peut-être le plus connu, un des plus communs en France, un oiseau qui se porte malgré tout assez bien, peut-être parce qu'il supporte bien la présence de l'homme. Eh bien, je me tourne vers la hulotte. Je vous en ai déjà parlé, un numéro que je recommande vivement, le numéro 103. De la hulotte, consacré au rouge-gorge et dans sa deuxième partie consacré au lynx aussi. Un numéro très très intéressant et qui nous apprend beaucoup de choses sur ce merveilleux petit oiseau qu'est le rouge-gorge, le Robin des Anglais. Robin, c'est le Robin des bois si on veut. Je ne vais pas reprendre le bouquin depuis le début, cette hulotte, mais je vais en parler à partir du moment où justement on commence l'hiver et où l'oiseau, le rouge-gorge, son couple, qui s'est un peu isolé peut-être dans la forêt pour faire des petits, parce qu'il n'aime pas aller faire dans des milieux trop fréquentés, il s'isole pour ça. Mais quand il revient, c'est pour ça qu'on le voit maintenant à nouveau beaucoup dans nos jardins. Il s'ajoute à ceux qui descendent d'Europe du Nord pour passer l'hiver chez nous. Ça explique qu'on les voit maintenant. Donc il a fait, en général, ils font 2 nichées au printemps, à la fin de l'hiver et au début du printemps. Les petits se sont envolés au début de l'été. Et maintenant, eh bien, le rouge-gorge est épuisé parce qu'il a fallu nourrir ces 2 nichées avec beaucoup, beaucoup de voyages, de la nourriture. On reprend à ce moment-là où le rouge-gorge vient prendre ses quartiers d'hiver. Inutile de vous dire qu'à la fin de cette seconde nichée, je suis sur les genoux. Mon plumage est usé jusqu'à la corde, j'ai quasiment l'air d'un zombie. En ce début d'été, encore heureux, la nourriture abonde, les fruits commencent à apparaître partout, je vais pouvoir me retaper. Malheur, comme chaque année à la même saison, l'avis du contrôle technique tombe, obligation de changer toutes mes vieilles plumes, grandes et petites. Et j'en ai plus de 1000. Vous avez de la chance, vous autres, de ne pas muer, quelle corvée!
Bien sûr, tout mon plumage ne tombe pas le même jour, je le remplace progressivement. Par exemple, les grandes rémiges de vol se détachent dans un ordre très précis, deux par deux, une sur chaque aile. Il leur faut plusieurs jours pour repousser, ce qui fait que des semaines durant, j'ai en permanence comme des espèces de trous dans chaque aile, pas idéal pour tenir l'air. Ce ne serait pas le moment de croiser ce maudit épervier, classé par Interpol ennemi public numéro 1 des rouges-gorges. C'est pourquoi je reste la plupart du temps caché dans les feuillages, je me tiens à carreau. Plus question d'aller s'offrir une petite querelle de frontières entre voisins. Pendant tout l'été, personne ne m'entendra plus chanter. La mue dure deux bons mois. À peine est-elle finie, mince, l'automne est déjà là. Tous les rouges-gorges se retrouvent alors devant un sacré dilemme. Ils doivent décider très vite de l'endroit où ils passeront l'hiver. Croyez-vous seulement que la météo accepterait de nous dire à quoi ressemblera la prochaine mauvaise saison ? Glaciale ? Plutôt clémente ? Ce serait si simple. En Russie ou en Finlande par exemple, en raison de la neige et du froid, l'affaire est vite pliée. Rester, c'est mourir. Donc tout le monde part. Et dans les Canaries où le climat est si délicieux, c'est le contraire. Tout le monde reste. Sous nos climats, tout est différent. Il faut faire un pari risqué. Si l'hiver est doux, ceux qui sont restés sur place gagnent haut la main. Très peu d'entre eux mourront et ceux qui auront survécu feront main basse avant tout le monde sur les meilleurs territoires. À leur retour, les migrateurs, fatigués par le voyage, feront un nez long comme ça. Ils seront chassés de partout et n'auront plus qu'à s'installer dans des domaines de deuxième ou de troisième catégorie. En revanche, si l'hiver est féroce, scénario inverse. Les migrateurs empochent la mise. Très loin, en Espagne ou en Afrique, ces petits vénards sont en train de se goberger de fruits au soleil, pendant que les hivernants, restés sur place, vivent un affreux cauchemar. Le froid, la neige, le blizzard, la famine les exterminent par milliers. Lors des hivers les plus terribles, il arrive parfois que 9 sur 10 d'entre eux passent de vie à trépas. Si bien que quand les migrateurs reviennent, ils ont la bonne surprise de trouver une foule de territoires vides où ils peuvent s'installer sans la moindre formalité. En automne, chaque rouge-gorge doit donc jouer sa vie sur un coup de dé et son choix peut être complètement différent de celui de son voisin. En Belgique, par exemple, 6 rouges-gorges sur 10 prennent leurs ailes à leur cou en automne, tandis qu'en Angleterre, pourtant toute proche, c'est 1 sur 10 seulement qui fait sa valise, les 9 autres restant sur place. On soupçonne une prédisposition génétique. Les hivers terribles auraient déjà fait disparaître l'espèce rouge-gorge depuis belle lurette si la nature n'avait pas pris la précaution de mettre de côté un grand nombre d'individus en les faisant partir en migration. De retour chez eux, ces rescapés repeuplent avec leurs innombrables petits toutes les régions sinistrées, si bien qu'en l'espace de quelques années, la population redevient telle qu'elle était avant l'hiver fatal. Sacrée nature quand même, avoir inventé une ruse pareille. On peut vraiment dire qu'il en a

Swing Waltz, une valse célèbre écrite par l'accordéoniste belge Gus Visser à une époque, le début des années 50, où la valse, le musette et la guitare manouche derrière Django Reinhardt se mélangeaient avec grand plaisir. Des accordéonistes comme justement Gus Visser ou Joe Privat se sont mêlés à cette grande aventure. Et aujourd'hui, c'est un guitariste très célèbre dans la lignée de Django Reinhardt, c'est l'allemand Yoshio Stefan, qui jouait ici merveilleusement ce swing waltz avec son trio et un invité, le vibraphoniste Matthias Stricken. Donc c'était swing waltz. On écoutera tout à l'heure une autre version de swing waltz, cette fois-ci à l'accordéon, mais avec l'accordéon plus moderne de Richard Galliano. Je reprends la lecture de la hulotte numéro 103 sur le rouge-gorge, avec des illustrations qui apparaissent régulièrement tout le long du texte et des magnifiques dessins de Pierre Deshomme concernant la vie du rouge-gorge. Alors il y en a un qui s'appelle Boulet Rouge, on voit un rouge-gorge en train de discuter avec Laurel et Hardy. Alors avec Laurel, d'abord il dit « Pourquoi le rouge-gorge, qui est si mince en été, en juillet, devient-il si obèse en hiver ?» Donc comme Hardy et non pas comme Laurel. « Je ne suis pas en surpoids, bande de nuls, j'ébouriffe juste mon plumage pour isoler mon corps du froid. Super ton déguisement en boule de neige, ma parole, t'es encore plus beau en hiver. » Un peu plus loin, le rouge-gorge a longtemps été un farouche oiseau des bois qui ne se rapprochait des maisons qu'en hiver. D'où ses anciens surnoms, bonhomme misère, Marie misère ou la frileuse. La charité, mon bon monsieur, on voit le rouge-gorge avec un chapeau tout déglingué, en train de faire la manche et de demander l'aumône aux passants. Un peu plus bas, il y a un petit entrefilet sur les yeux du rouge-gorge. Mes yeux sont tellement bien placés que je peux repérer les mouvements de mes ennemis sans bouger la tête. Et oui, le rouge-gorge a 300 degrés de champ de vision sans bouger la tête. Les petits garçons qui l'admirent lui disent « Vénard, nous, c'est seulement 180 degrés ». Donc on voit le rouge-gorge qui, sans tourner la tête, est capable de voir d'un côté l'épervier qui est posé sur une branche, de l'autre côté le hibou moyen-nu qui lui aussi, à la tombée de la nuit, pourrait en faire son repas, et un peu plus bas, il y a le chat qui s'approche et qui pourrait le manger lui aussi. Inconvénient, pour observer attentivement quelque chose, je ne dois pas le regarder de face, mais de côté, pile dans l'axe de l'œil. On voit quelquefois les rouges-gorges pencher la tête. Une position bizarre qui a engendré de drôles de croyances. On croyait souvent que chut, le ver de terre, il repère ses proies à l'oreille. Pas du tout. Le rouge-gorge, il voit mieux en orientant son œil dans la direction de la petite proie qu'il aperçoit. Et pour ça, il penche la tête et on dirait qu'il écoute en fait. Un peu plus loin, il y a une petite image avec deux douaniers suisses en pleine nuit près d'une barrière frontière. Notre photo, en Suisse, 9 rouges-gorges sur 10 quittent le pays en hiver. Il y a un des douaniers qui éclaire le ciel et qui voit ces rouges-gorges passer la nuit en pleine nuit et sans valise. Un peu plus loin, encore un petit entrefilet avec de magnifiques dessins. D'où viens-tu, Basile? D'où vient-il le petit rouge-gorge qui se nourrit tout l'hiver sur le rebord de votre fenêtre? De l'autre bout de l'Europe, peut-être, ou du petit bois de derrière chez vous. Eh bien, les deux sont possibles. Des millions de migrateurs en provenance d'une vingtaine de pays se donnent en effet rendez-vous en France, dont la population double en hiver. Chaque migrant s'empresse de se créer son petit territoire, où il reviendra ensuite fidèlement chaque hiver, et qu'il défend bec et ongle contre ses congénères. Sacré rouge-gorge! Alors là, il y a une double page concernant des conseils pour nourrir les oiseaux en hiver, ou ne pas les nourrir. Enfin, en hiver, le plus terrible, c'est la nuit. Pour conserver sa chaleur, il faut pousser la chaudière à fond, dit le petit rouge-gorge qui a vraiment froid sur sa petite branche. Barberousse, c'est le nom du rouge-gorge, essaie de passer la nuit interminable en cette saison dans un endroit abrité, un lierre, une étable, une grange ou même une église. Hélas, le lendemain, on voit le petit rouge-gorge qui se pèse sur un pèse-personne. « Au secours, j'ai brûlé 2 grammes de graisse en une nuit, 10% de mon poids. » Et les petits garçons qui discutent avec lui, « Va falloir manger comme un ogre pour rattraper ça. Faut que tu grossisses de 0,25 grammes par heure. Où est-ce que je vais trouver tout ça? En plus, en hiver, la journée ne dure que 8 heures. Enfin, tant pis, au travail. Le faisan et le sanglier grattent la neige en forêt. Je vais essayer d'aller chiper 2 ou 3 petits trucs entre leurs pattes. » Et le faisan qui est en train de gratter la terre, de soulever des petits vers, des choses comme ça, dont profite le rouge-gorge. Il lui dit « ça rapporte ?» Bon, 3 fois rien. Et en effet, le soir, Barberousse n'a pas avalé grand-chose.
Si je continue à maigrir comme ça, dans 10 jours, je suis mort. Allez, suis-nous au village, les grands bois sous la neige, ça ne vaut rien pour les petits rouges-gorges. Un rouge-gorge, ravitaillé chaque jour par les humains, peut survivre à un hiver féroce, car son pire ennemi, ce n'est pas le froid, c'est la faim. Dans la forêt sauvage, en revanche, une saison très dure tue parfois 9 rouges-gorges sur 10. Heureusement, il y a les petits CPN. Voilà, plein de super graines, tournesol, blé, maïs. Non, crie le rouge-gorge. Comment veux-tu que je casse des trucs aussi gros? Je suis pas une mésange, moi. T'as vu mon bec? Il me faut des aliments minuscules, des noix ou des noisettes cassées en tout petits morceaux, des cacahuètes écrasées ou râpées, c'est encore mieux. Ajoute aussi tes restes de cuisine, petits bouts de viande et de fruits secs, miettes de pain, beurre, sandou, lard, margarine et autres graisses, mais attention, non salées. Mets tout ça sous un petit abri pour que la neige ne les recouvre pas en 5 minutes. Là, il est recommandé d'éloigner tous les postes d'affût possibles pour un chat. Attention aux chats, ces sales bêtes tuent plusieurs dizaines de milliers de rouges-gorges chaque année. Et préfèrent toujours une mangeoire au perché avec un grand espace bien dégagé tout autour. Le top pour aider les rouges-gorges en hiver, leur offrir des verres de farine. Certains Anglais les élèvent, c'est super facile, rien que pour ravitailler notre petit ami. J'en suis tellement dingue que je viens les chercher jusque dans leurs mains. Ça pourrait peut-être expliquer que les Anglais qui ont cette tradition de bien aider les rouges-gorges en hiver, ben les rouges-gorges migrent moins, peut-être. Ça vient peut-être de là. En tout cas, nourrir les rouges-gorges en hiver, c'est pas si facile, puisque les graines de tournesol ou de maïs, ils ne les mangent pas. Bon, il faut toujours faire très attention. On ne nourrit que vraiment quand il fait froid le reste du temps. Les animaux n'en ont pas besoin, les rouges-gorges notamment. Et que quand il fait froid, sinon... Il ne faut surtout pas nourrir toute l'année. On sait que ça a plein d'inconvénients. On en parlera notamment lors de la journée de l'arbre organisée par Bertrand Courtois.

0: compromis la version de Richard Galliano à l'accordéon de Swing Vals et à la guitare, évidemment. C'était Sylvain Luc, le regretté Sylvain Luc, le grand guitariste originaire du Pays Basque. Comme promis, on parle de la fête de l'arbre de dimanche prochain à Castillonnès. Et pour cela, je me suis rendu chez Bertrand Courteau, l'organisateur. Bertrand, c'est le 18, la fête de l'arbre à Castillonnès, c'est ça? C'est dimanche 18, donc c'est dimanche prochain.
1: C'est dimanche prochain, toujours sur la place des Cornières à Castillonnès, 9h-17h. Et on a toujours ce format de marché aux plantes, marché aux arbres, avec tout un ensemble de producteurs d'arbres qui viennent au marché, plus après des artisans, des fabricants d'objets. Et puis on va surtout avoir cette année une belle programmation avec un ensemble d'ateliers. Est-ce que tu veux que je développe un peu? On va avoir une balade champêtre avec Amélie Lacombe du Jardin d'Essence qui est à Cancan et qui vient nous faire une balade botanique autour de Castillonnès pour découvrir les plantes. Il n'y a pas besoin d'être très scientifique pour y participer, c'est justement une initiation. On va avoir une histoire perchée aussi avec Sarah Razali, que ouais. Tu connais, qui est de la mauvaise herbe à aimer, la librairie, qui fera une histoire perchée pour les enfants. Donc on va la suspendre dans les arbres et va nous raconter une histoire autour des arbres.
0: Alors attends, les horaires, la balade botanique, c'est...
1: La balade botanique, ça sera le matin à 10h15. Il faut s'approcher du stand de Casti Festival. C'est, c'est un événement qui est organisé avec l'asso Casti Festival à Castillonnès. Donc on vous emmène au moment où on fait cette balade. Là, les événements dont je vous parle, tout est gratuit, hein, c'est en accès libre. L'histoire perchée, c'est pareil, ce sera le matin vers 11h. Approchez-vous aussi du stand de Casti Festival et puis on vous emmènera pas très loin où il y aura Sarah. Il y aura toujours des ateliers de greffe aussi, des initiations à l'entretien, à la taille des arbres. Il y aura une chasse aux gourmandises pour les enfants, et aussi beaucoup d'ateliers qui sont faits avec la famille s'agrandit pour faire une initiation au bouturage, au semis, justement aussi des choses sympas à faire avec les enfants. Et puis cette année, on a aussi l'honneur de t'avoir en conférence, parce qu'on a Cinécat qui s'est proposé de t'accueillir pour nous parler des oiseaux, parce que c'est pas en... C'est en lien aussi avec les arbres. Il y a des oiseaux qui adorent aussi nicher dans certains arbres. Et toi, tu vas nous parler le matin de comment protéger les oiseaux pendant la canicule. Mmh. Et l'après-midi, faut-il nourrir les oiseaux dans nos jardins? Donc, c'est des initiations simples aussi autour des oiseaux. C'est avoir des bons gestes, avoir des bons réflexes pour essayer de les préserver, de les attirer aussi dans nos jardins.
0: On pourra élargir le débat d'ailleurs, canicule, nourrir les oiseaux, oui, mais s'il y a des gens qui ont d'autres questions, j'y répondrai avec plaisir. J'essaierai en tout cas. Oui.
1: Et c'est ça qui est intéressant aussi sur cette fête des arbres, c'est qu'on a souvent affaire à des connaisseurs, des spécialistes de thématiques, que ce soit toi pour les oiseaux ou les producteurs sur les plantes, les arbres, et on peut aussi directement poser des questions pour avoir des conseils, pour avoir des avis sur justement cette canicule, elle concerne aussi toute la végétation. Donc qu'est-ce qu'on replante pour que ça puisse résister à ces chaleurs qui sont à venir, quoi.
0: Est-ce qu'il y a une restauration sur place? Est-ce qu'il y a moyen de casser la croûte?
1: Bien sûr, sur place, il y a toujours nos restaurateurs de Castillonnès. Vous pouvez aussi réserver directement chez eux dès maintenant pour être sûr d'avoir un repas. Mais oui, il y a les restaurants sur la place, salon de thé, tout le monde sera ouvert aussi pour cet événement.
0: C'est l'occasion de dynamiser un peu ce village de Castillonnès qui, malheureusement, est quelquefois un petit peu tranquille, quoi.
1: Oui, bien sûr. Et c'est, voilà, nous, on fait aussi tout ça, c'est bénévole, c'est des initiatives. Il y en a de plus en plus. Et ouais. C'est vrai qu'il faut en profiter, surtout quand on arrive sur la basse saison où le tourisme est passé. De continuer aussi des événements comme ça, c'est intéressant pour le village.
0: Ouais. Fête de l'arbre, fête de la nature en général, quoi. Merci, Bertrand.
1: Merci à toi.
0: Dimanche 18 octobre, c'est à Castillonnès. C'est toute la journée sur la place des Cornières. À la semaine prochaine.
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13: 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Bonjour à tous. Dans l'actualité, 24 enquêtes ouvertes par la police des polices depuis le début de la mobilisation lycéenne en France. Une nouvelle enquête vise un policier filmé en train de donner un coup de genou au visage d'un manifestant à Paris. Au total, près de 6900 personnes ont été placées en garde à vue depuis le début du mouvement, dont 86% de mineurs. Une nouvelle journée de mobilisation est prévue le 13 octobre. Une cyberattaque perturbe la primaire de la gauche face aux difficultés de connexion. Eh bien, les organisateurs ont décidé de prolonger le scrutin jusqu'à demain 18h. Hier soir, 20 000 personnes seulement avaient voté sur 140 000 inscrits. Les organisateurs affirment que les votes sont bien enregistrés et qu'aucune fraude n'a été constatée. Une plainte a été déposée. Le masculiniste Rohan Rané, condamné hier à 20 ans de prison par la cour d'assises de Paris. Cet Indien de 29 ans dirigeait un groupe en ligne qui contraignait des adolescentes à des actes sexuels et à des mutilations. Cela sous la menace de diffuser leurs photos intimes. Une vingtaine de victimes ont été identifiées. L'accusé est également réclamé par la justice américaine. Paris dénonce une escalade de violence russe en Ukraine. Le ministère des Affaires étrangères condamne des attaques barbares contre les populations civiles. Au moins 30 personnes ont été tuées, on le rappelle, jeudi dans deux bus à Kramatorsk. Mercredi, une frappe avait fait 22 morts dans un immeuble de Prilouki. En foot, la sixième journée de Ligue 1, Lens a battu Lyon de Buzyn. Hier soir, Lille reçoit le Havre à 17h15. Le multiplex à 20h45 avec Lorient contre le Paris FC ou Monaco face à Toulouse. Et puis une rentrée littéraire avec 461 romans dans les librairies. Amélie Nothomb, Philippe Jaénada ou encore Sonia De Villers. Et face à cette avalanche de nouveautés, difficile de faire un choix, même si certains ont déjà leurs favoris.
14: Alors, mon coup de cœur littéraire de cette année, c'est Le Palais de François-Henri Désérable, publié chez Gallimard. C'est romanesque, presque aventureux, et en même temps l'histoire d'une revanche et d'une très belle escroquerie.
15: Alors, Le Palais de François-Henri Désérable, chez Gallimard, c'est l'histoire d'un palais, c'est-à-dire de quelqu'un qui a un palais très particulier, qui utilise cette qualité pour reconnaître et distinguer les vins, les grands vins, les très grands crus. Et ce palais, il va se servir de son don pour mettre au point une opération de trafic de vins en inventant des faux grands crus qui vont lui permettre d'être très très riche à travers le monde, mais en trompant tout le monde.
13: Des propos recueillis par Manila Likodja. Voilà pour l'actualité. Très bonne journée à tous. Le

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0: Bonjour à tous, la nouvelle saison de The Voice Kids est à découvrir ce soir sur TF1.
1: C'est intense, c'est émouvant, c'est percutant.
0: Patrick Fiori, Santa, Matt Pokora et Soprano reviennent pour une nouvelle aventure pleine de rebondissements. Véritable bande d'amis, les quatre coachs affichent une complicité exceptionnelle qui se traduit par des séquences aussi drôles qu'inattendues. Mais derrière cette ambiance décontractée, la compétition reste intense. Chacun d'entre eux est déterminé à constituer la meilleure équipe possible pour décrocher le trophée. La nouvelle saison de The Voice Kids, c'est ce soir sur TF1. Sur M6, c'est la série The Rookie. Sur ses stars, retrouvez le magazine au cœur de l'enquête.
2: Elle te dit attention à pas te piquer.
3: Ah, c'est trop tard.
4: Attention, c'est chaud.
3: Oh oui, c'est chaud.
4: Oui, oui, oui.
0: Et direction le Maroc dans Les Échappées Belles, prévu ce soir sur France 5.
3: Mais c'est pas bon, c'est très bon. Bzef.
0: Le magazine explore le sud du pays entre haut Atlas, désert et oasis pour découvrir une contrée à la fois spectaculaire et intime où les grandes routes côtoient encore des territoires méconnus. Au fil du parcours, on découvre la vallée des roses où la culture de la rose de Damas rythme la vie des villages à chaque printemps. Puis direction Ouarzazate, ville au paysage spectaculaire devenu l'un des plus grands plateau de tournage naturel du monde. Les Échappées Belles, c'est ce soir sur France 5. Sur W9, c'est la mini-série La Petite Histoire de France. Sur RMC Story, c'est la série The Big Bang Theory.
5: Quelqu'un me demande.
0: Et Joséphine Ange Gardien débarque ce soir sur TF1 Série Film pour une nouvelle mission. Joséphine atterrit chez Charline Tellier, une avocate habituée à tout gérer, entre son travail, ses deux adolescentes rebelles et le refuge qu'elle tient avec son mari Marc, un fervent défenseur des animaux. Peu après l'arrivée de Joséphine, qui se fait passer pour une nouvelle soigneuse, Charline vacille en apprenant qu'elle souffre d'un cancer du sein. Elle décide de cacher la vérité à sa famille. Sa mère étant morte de cette maladie, Charline est terrifiée à l'idée du parcours du combattant qui l'attend désormais. Joséphine va l'aider à surmonter cette épreuve. Joséphine Ange Gardien, c'est ce soir sur TF1 Série Film. Et voilà pour le meilleur de votre soirée canap. Installez-vous confortablement et faites votre choix.

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0: Bonjour, bonjour à tous. Dans l'actualité, le masculiniste Rohan Ramé est condamné hier à 20 ans de prison par la cour d'assises de Paris. Cet Indien de 29 ans dirigeait un groupe en ligne qui contraignait des adolescentes à des actes sexuels et à des mutilations, cela sous la menace de diffuser leurs photos intimes. Une vingtaine de victimes ont été identifiées. L'accusé opérait sur la plateforme Discord. Il est également réclamé par la justice américaine. Le mouvement lycéen, lui, ne s'essouffle pas. C'est ce qu'assure l'Union syndicale lycéenne. Une réponse au gouvernement qui évoque un net ralentissement de la mobilisation. Depuis le début du mouvement, près de 6900 personnes ont été placées en garde à vue, dont 86% de mineurs. L'IGPN, de son côté, a ouvert 24 enquêtes sur des interventions policières. Une nouvelle journée de mobilisation est prévue mardi prochain. La primaire de la gauche, prolongée jusqu'à demain, 18h, ça fait suite à une cyberattaque. La plateforme de vote électronique a été perturbée dès son ouverture hier matin. À 19h, seuls 20 000 électeurs avait voté sur les 140 000 inscrits. Les organisateurs assurent que les votes enregistrés n'ont pas été altérés. Une plainte a été déposée. Et pour ce qui est du scrutin, il y a 5 candidats en lice, Julie Pierret.
1: Oui, et c'est Raphaël Glucksmann qui fait figure de favori. L'eurodéputé de Place Publique affronte notamment Olivier Faure, le patron du Parti Socialiste, Ségolène Royal, Jérôme Guedj et Emmanuel Morel. Après 3 débats télévisés parfois houleux, un sujet cristallise les tensions, les relations avec la France insoumise. Glucksmann et Guedj refusent toute alliance avec le mouvement de Jean-Luc Mélenchon. Faure, Royal et Morel défendent eux un rapprochement de la gauche à l'Assemblée. Les échanges se sont encore durcis hier, à la veille du vote. Le scrutin, en tout cas, se déroule exclusivement en ligne jusqu'à demain 20h. Les résultats seront connus dans la foulée.
0: Merci Julie. Je suis allée dans l'espace pleine de rêves et je suis revenue pleine de gratitude. Les mots de Sophie Adnot, très émue aujourd'hui à Cologne. L'astronaute français s'est exprimé au lendemain de son retour sur Terre après un amérissage dans le Pacifique. En rugby, 6e journée de top 14 ce week-end. Le Stade français reçoit Montpellier à 14h30. Aujourd'hui également, Pau affronte Castres à domicile. Vannes se rend à Perpignan. Toulon va faire face au Racing. Lyon reçoit La Rochelle. Des matchs à 16h35. Clermont va se mesurer à Bordeaux-Bègles à 21h ce soir. Et en foot, la 6e journée de Ligue 1. Lille reçoit le Havre à 17h15. Le multiplex à 20h45 avec entre autres Lorient contre le Paris FC ou encore Monaco face à Toulouse. Très bonne journée à tous.
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3: Bonjour, bonjour à tous. Direction l'hippodrome de Caen et les 2450 mètres du parcours corde à droite à l'occasion du Quintet Plus de ce samedi 10 octobre 2026. Il réunira un joli plateau de 18 trotteurs bien connus des parieurs. Départ prévu 15h15. En tête de notre sélection, le 10 cache des caillons au top de sa forme, bien engagé et déféré des 4 pieds. Tous les feux sont au vert. Suivi du 2, Cassia, confié à Johan Le Bourgeois pour l'occasion. Le 3, Corona de la Douce, sage, sa place est sur le podium. Le 4, Kaline de Locheur, qui reste sur 3 victoires consécutives. Et enfin, l'Assorus Duval vient de battre son record personnel. Il complétera notre sélection. Une sélection que vous pouvez retrouver sur ma chaîne YouTube Tom Kazak, les pronostics hippiques avec mes dernières minutes. Donc notre choix aujourd'hui, premier le 10, cache des caillons. Second le 2, Cassia. Troisième le 3, Corona de la Doux. Quatrième le 4, Kaline de Locheur. Cinquième, l'As Horus Duval. Le second choix, le 15, le 18 et le 11. Et à vous la fortune!

Bonjour à toutes et à tous et soyez les bienvenus dans Salut les 60s. À l'instant, c'était Bob Dylan. Salut les 60s. Chaque semaine, 60 minutes des années 60, mais également des années 70. Lui, il va vous chanter une chanson qui va certainement vous faire rêver, qui va vous mettre peut-être sur les rails. 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

Cette fameuse histoire de Bonnie and Clyde qui a été chantée notamment par Serge Gainsbourg, vous le savez, avec Brigitte Bardot, eh bien là, c'était Bonnie and Clyde chantée par Johnny, oui, notre et le vôtre aussi, Johnny National, qui malheureusement trop tôt disparu, mais on aime le retrouver de par ses chansons et forcément avec ce fameux Bonnie and Clyde. Bonnie and Clyde, ah bon, on va le laisser de côté, on va les laisser de côté plutôt, puisque nous allons nous dirigé dans les années 70 avec River of Babylon, tout de suite.

À l'instant, c'était Adriano Celentano. Je vous rappelle que si vous voulez, vous, de votre côté, écouter un titre de votre choix, un titre des années 60, 70, voire même début des années 80, eh bien, vous me contactez. Bah oui, c'est très simple. contact.generationtube@gmail.com, contact.generationtube@gmail.com. C'est en rock'n'roll que je vous emmène tout de suite avec Little Richard.

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1: C'est déjà fini pour aujourd'hui, mais n'ayez aucune inquiétude, on se retrouve la semaine prochaine. Comme vous le savez, chaque semaine on se retrouve avec cette émission de Salut les 60s. Je vous laisse en de bonnes mains puisque, et oui, je vous le dis à chaque fois ou pratiquement, c'est celle de la musique qui va reprendre ses droits. On va encore continuer à danser un tout petit peu. À la semaine prochaine. Salut.

0: bienvenue. Il est déjà midi. Bon appétit. Tout de suite, les infos.
1: Bonjour, bonjour à tous. Dans l'actualité, le masculiniste Roan Ramé est condamné hier à 20 ans de prison par la cour d'assises de Paris. Cet Indien de 29 ans dirigeait un groupe en ligne qui contraignait des adolescentes à des actes sexuels et à des mutilations, cela sous la menace de diffuser leurs photos intimes. Une vingtaine de victimes ont été identifiées. L'accusé opérait sur la plateforme Discord. Il est également réclamé par la justice américaine. Le mouvement lycéen, lui, ne s'essouffle pas. C'est ce qu'assure l'Union syndicale lycéenne. Une réponse au gouvernement qui évoque un net ralentissement de la mobilisation. Depuis le début du mouvement, près de 6900 personnes ont été placées en garde à vue, dont 86% de mineurs. L'IGPN, de son côté, a ouvert 24 enquêtes sur des interventions policières. Une nouvelle journée de mobilisation est prévue mardi prochain. La primaire de la gauche, prolongée jusqu'à demain, 18h, ça fait suite à une cyberattaque. La plateforme de vote électronique a été perturbée dès son ouverture hier matin. À 19h, seuls 20 000 électeurs avaient voté sur les 140 000 inscrits. Les organisateurs assurent que les votes enregistrés n'ont pas été altérés. Une plainte a été déposée. Et pour ce qui est du scrutin, il y a 5 candidats en lice, Julie Pierret.
2: Oui, et c'est Raphaël Glucksmann qui fait figure de favori. L'eurodéputé de Place Publique affronte notamment Olivier Faure, le patron du Parti Socialiste, Ségolène Royal, Jérôme Guedj et Emmanuel Maurel. Après 3 débats télévisés parfois houleux, un sujet cristallise les tensions, les relations avec la France insoumise. Glucksmann et Guedj refusent toute alliance avec le mouvement de Jean-Luc Mélenchon. Faure, Royal et Maurel défendent eux un rapprochement de la gauche à l'Assemblée. Les échanges se sont encore durcis hier, à la veille du vote. Le scrutin, en tout cas, se déroule exclusivement en ligne jusqu'à demain 20h. Les résultats seront connus dans la foulée.
1: Merci Julie. Je suis allée dans l'espace pleine de rêves et je suis revenue pleine de gratitude. Les mots de Sophie Adnot, très émue aujourd'hui à Cologne. L'astronaute français s'est exprimé au lendemain de son retour sur Terre après un amérissage dans le Pacifique. En rugby, 6e journée de top 14 ce week-end. Le Stade français reçoit Montpellier à 14h30. Aujourd'hui également, Pau affronte Castres à domicile. Vannes se rend à Perpignan. Toulon va faire face au Racing. Lyon reçoit La Rochelle. Des matchs à 16h35. Clermont va se mesurer à Bordeaux-Bègles à 21h ce soir. Et en foot, la 6e journée de Ligue 1. Lille reçoit le Havre à 17h15. Le multiplex à 20h45 avec entre autres Lorient contre le Paris FC ou encore Monaco face à Toulouse. Très bonne journée à tous.

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0: appétit, il est 12h30. Tout de suite, les infos.
1: Bonjour à tous, l'essentiel de l'actualité. Le mouvement lycéen ne s'essouffle pas, c'est ce qu'assure l'Union syndicale lycéenne. Une réponse au gouvernement qui évoque, lui, un net ralentissement de la mobilisation. Depuis le début du mouvement, près de 6900 personnes ont été placées en garde à vue, dont 86% de mineurs. L'IGPN a ouvert 24 enquêtes sur des interventions policières. Une nouvelle journée d'action est attendue mardi prochain. La primaire de la gauche prolongée jusqu'à demain, 18h, ça fait suite à une cyberattaque. La plateforme de vote électronique a été perturbée dès son ouverture hier matin. À 19h, seuls 20 000 électeurs avaient voté sur les 140 000 inscrits. Les organisateurs assurent que les votes enregistrés n'ont pas été altérés. Une plainte a été déposée. Je suis allée dans l'espace plein de rêves. Je suis revenue pleine de gratitude. Les mots de Sophie Adnaud, très émue aujourd'hui à Cologne. L'astronaute française s'est exprimée au lendemain de son retour sur Terre après un amerrissage dans le Pacifique. Et puis, en sport, en foot, la 6e journée de Ligue 1. Aujourd'hui, Lille reçoit le Havre à 17h15, le multiplex à 20h45 avec Lorient contre le Paris FC, Monaco face à Toulouse, Brest affronte Angers à domicile, Lens a battu Lyon 2-1 hier soir en ouverture.

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0: Bonjour, bonjour à tous. Dans l'actualité, le masculiniste Roan Ramé, condamné hier à 20 ans de prison par la cour d'assises de Paris. Cet Indien de 29 ans dirigeait un groupe en ligne qui contraignait des adolescentes à des actes sexuels et à des mutilations, cela sous la menace de diffuser leurs photos intimes. Une vingtaine de victimes ont été identifiées. L'accusé opérait sur la plateforme Discord. Il est également réclamé par la justice américaine. Le mouvement lycéen, lui, ne s'essouffle pas. C'est ce qu'assure l'Union syndicale lycéenne. Une réponse au gouvernement qui évoque un net ralentissement de la mobilisation. Depuis le début du mouvement, près de 6900 personnes ont été placées en garde à vue, dont 86% de mineurs. L'IGPN, de son côté, a ouvert 24 enquêtes sur des interventions policières. Une nouvelle journée de mobilisation est prévue mardi prochain. La primaire de la gauche, prolongée jusqu'à demain, 18h, ça fait suite à une cyberattaque. La plateforme de vote électronique a été perturbée dès son ouverture hier matin. À 19h, seuls 20 000 électeurs avaient voté sur les 140 000 inscrits. Les organisateurs assurent que les votes enregistrés n'ont pas été altérés. Une plainte a été déposé. Et pour ce qui est du scrutin, il y a 5 candidats en lice, Julie Pierret.
1: Oui, c'est Raphaël Glucksmann qui fait figure de favori. L'eurodéputé de Place Publique affronte notamment Olivier Faure, le patron du Parti Socialiste, Ségolène Royal, Jérôme Guedj et Emmanuel Morel. Après 3 débats télévisés parfois houleux, un sujet cristallise les tensions, les relations avec la France insoumise. Glucksmann et Guedj refusent toute alliance avec le mouvement de Jean-Luc Mélenchon. Faure, Royal et Morel défendent eux un rapport de la gauche à l'Assemblée. Les échanges se sont encore durcis hier, à la veille du vote. Le scrutin, en tout cas, se déroule exclusivement en ligne jusqu'à demain 20h. Les résultats seront connus dans la foulée.
0: Merci Julie. Je suis allée dans l'espace, pleine de rêves, et je suis revenue pleine de gratitude. Les mots de Sophie Adnot, très émue aujourd'hui à Cologne. L'astronaute français s'est exprimé au lendemain de son retour sur Terre après un amérissage dans le Pacifique. En rugby, 6e journée de top 14 ce week-end. Le Stade français reçoit Montpellier à 14h30. Aujourd'hui également, Pau affronte Castres à domicile. Vannes se rend à Perpignan. Toulon va faire face au Racing. Lyon reçoit La Rochelle. Des matchs à 16h35. Clairement va se mesurer à Bordeaux-Bègles à 21h ce soir. Et en foot, la 6e journée de Ligue 1, Lille reçoit Le Havre à 17h15, le multiplex à 20h45 avec entre autres Lorient contre le Paris FC ou encore Monaco face à Toulouse. Très bonne journée à

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0: un mail de l'Éducation nationale pour nous expliquer ce que c'est et qu'on s'y intéresse beaucoup, mais on n'avait jamais sauté le pas. Et cette année, on a un collègue qui a dit qu'il faut vraiment qu'on s'y penche et qu'on le fasse. On fait une course tous les ans à cette période-là, et là, on va courir pour cette association-là. Ça nous tenait beaucoup à cœur, que les enfants connaissent cette association et pour récolter des fonds.
1: Pour faire avancer la recherche contre la maladie, soutenir l'association est là, et êtes-vous aussi des super-héros, vous pouvez participer à l'appel aux dons. Julie Sanferani vous explique la marche à suivre.
0: Alors, pour donner des fonds, il faut passer par l'école. Les enfants de l'école vont repartir avec un carnet, un peu comme le système de Tombola. À la maison, ils vont repartir après la course avec ce carnet-là, donc aux vacances de la Toussaint, et ils pourront en distribuer partout autour d'eux. On peut voter sur ce format papier et on peut aussi voter en ligne. Et si des personnes hors de l'école veulent donner à cette association-là, ils peuvent se rapprocher de nous par téléphone. Ils trouveront le téléphone sans problème sur Internet et on fera passer leurs dons, on leur fera passer des papiers ou on leur donnera la démarche marche pour le faire en ligne.
1: Psst ! Les élèves de Clément Marot ont un message pour vous. Mais au fait, qu'est-ce que portent les super-héros à leurs pieds ?
2: Ça porte des baskets pour courir.
1: Et qu'est-ce qui fait un vrai super-héros ?
2: C'est quelqu'un qui aide les personnes en difficulté.
1: Et surtout, pourquoi allez-vous courir pour Ella ?
3: Parce que ça permet de soutenir les enfants malades.
1: Parce qu'au fond, les super-héros ne portent pas tous une cape. Parfois, il suffit d'une paire de baskets et de l'envie d'aider. Bravo aux élèves et à l'équipe de l'école Clément Marot pour cette belle initiative. Et si vous aussi vous souhaitez rejoindre la mobilisation et soutenir Ella, contactez l'école au 05 53 40 36 37.
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0: Bonjour, bonjour à tous. Dans l'actualité, le masculiniste Rohan Ramé condamné hier à 20 ans de prison par la cour d'assises de Paris. Cet Indien de 29 ans dirigeait un groupe en ligne qui contraignait des adolescentes à des actes sexuels et à des mutilations, cela sous la menace de diffuser leurs photos intimes. Une vingtaine de victimes ont été identifiées. L'accusé opérait sur la plateforme Discord. Il est également réclamé par la justice américaine. Le mouvement lycéen, lui, ne s'essouffle pas. C'est ce qu'assure l'Union syndicale lycéenne. Une réponse au gouvernement qui évoque un net ralentissement de la mobilisation. Depuis le début du mouvement, près de 6900 personnes ont été placées en garde à vue, dont 86% de mineurs. L'IGPN, de son côté, a ouvert 24 enquêtes sur des interventions policières. Une nouvelle journée de mobilisation est prévue mardi prochain. La primaire de la gauche, prolongée jusqu'à demain, 18h, ça fait suite à une cyberattaque. La plateforme de vote électronique a été perturbée dès son ouverture hier matin. À 19h, seuls 20 000 électeurs avaient voté sur les 140 000 inscrits. Les organisateurs assurent que les votes enregistrés n'ont pas été altérés. Une plainte a été déposé. Et pour ce qui est du scrutin, il y a 5 candidats en lice, Julie Pierret.
1: Oui, et c'est Raphaël Glucksmann qui fait figure de favori. L'eurodéputé de Place Publique affronte notamment Olivier Faure, le patron du Parti Socialiste, Ségolène Royal, Jérôme Guedj et Emmanuel Maurel. Après 3 débats télévisés parfois houleux, un sujet cristallise les tensions, les relations avec la France insoumise. Glucksmann et Guedj refusent toute alliance avec le mouvement de Jean-Luc Mélenchon. Faure, Royal et Maurel défendent eux un rapprochement de la gauche à l'Assemblée. Les échanges se sont encore durcis hier, à la veille du vote. Le scrutin, en tout cas, se déroule exclusivement en ligne jusqu'à demain 20h. Les résultats seront connus dans la foulée.
0: Merci Julie. Je suis allée dans l'espace pleine de rêves et je suis revenue pleine de gratitude. Les mots de Sophie Adnot, très émue aujourd'hui à Cologne. L'astronaute français s'est exprimé au lendemain de son retour sur Terre après un amérissage dans le Pacifique. En rugby, 6e journée de top 14 ce week-end. Le Stade français reçoit Montpellier à 14h30. Aujourd'hui également, Pau affronte Castres à domicile. Vannes se rend à Perpignan. Toulon va faire face au Racing. Lyon reçoit La Rochelle. Des matchs à 16h35. Clermont va se mesurer à Bordeaux-Bègles à 21h ce soir. Et en foot, la 6e journée de Ligue 1. Lille reçoit le Havre à 17h15. Le multiplex à 20h45 avec entre autres Lorient contre le Paris FC ou encore Monaco face à Toulouse. Très bonne journée à tous.

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0: Bonjour à tous. L'essentiel de l'actualité, quelques centaines d'opposants à l'autoroute A69 rassemblés ce samedi dans le Tarn à Cambounet-sur-le-Sor. Une mobilisation dans le calme, à moins d'un mois de l'ouverture de cet axe entre Toulouse et Castres, prévu début novembre. Les militants dénoncent notamment le coût du péage, estimé à près de 20 euros aller-retour. Une manifestation est également prévue cet après-midi, près du tracé. Premières avancées dans l'enquête sur l'assassinat d'un homme de 32 ans dans le Val d'Oise. Trois suspects ont été mis en examen hier soir pour meurtre en bande organisée. La victime avait été abattue devant chez elle à Cormeilles en Parisie le 7 juin dernier. Les trois hommes sont soupçonnés d'avoir aidé à préparer le crime. Deux ont été écroués. Le troisième placé sous contrôle judiciaire. Utiliser son téléphone au volant peut maintenant entraîner une suspension immédiate du permis en plus de l'amende et du retrait de points. Une mesure appliquée au cas par cas par les préfectures avec des sanctions renforcées en cas de récidive. Méline Debac.
1: Oui, la suspension pourra aller de 15 jours à 6 mois selon les circonstances. Et le parcours de l'automobiliste. Le dispositif a déjà été testé dans plusieurs départements. Dans les Landes, où il est appliqué depuis novembre 2025, l'usage repéré du téléphone au volant aurait reculé de 12% selon le ministère de l'Intérieur. Le gouvernement veut agir sur une cause importante d'inattention. En 2025, plus de 695 000 infractions liées au téléphone ou aux oreillettes au volant ont été relevées, soit une hausse de 6,7% en un an. Près d'un quart des accidents sont liés à des facteurs d'inattention.
0: Merci Miline. Une possible avancée diplomatique dans la guerre entre l'Ukraine et la Russie. Vladimir Poutine, le président russe, a dit accueillir avec compréhension certaines propositions de Donald Trump pour une désescalade du conflit. C'est ce qu'affirme le Kremlin après un échange téléphonique hier entre les deux présidents. Les discussions se poursuivent aujourd'hui à Miami entre négociateurs ukrainiens et américains. Dans le même temps, de nouvelles coupures de courant massives frappent actuellement Kiev en Ukraine à des pannes de grande ampleur liées aux attaques de la Russie et qui touchent le pays. En rugby, Paul Coste sera absent plusieurs mois des terrains après un accident de scooter jeudi. Le centre de 23 ans du Racing est toujours hospitalisé à Paris. Aucune date de retour n'a été annoncée. En top 14, en tout cas, on dispute la 6e journée du championnat aujourd'hui. À 16h35, Pau affronte Castres à domicile. Vannes se rend à Perpignan. Toulon va faire face au Racing. Lyon reçoit La Rochelle. Clermont va se mesurer à Bordeaux-Bègles à 21h ce soir. Voilà pour l'essentiel de l'actualité. C'est la fin de ce flash. Très bonne journée à tous.

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0: Bonjour à tous, l'essentiel de l'actualité, quelques centaines d'opposants à l'autoroute A69 rassemblés ce samedi dans le Tarn à Cambounet-sur-le-Sor. Une mobilisation dans le calme, à moins d'un mois de l'ouverture de cet axe entre Toulouse et Castres, prévu début novembre. Les militants dénoncent notamment le coût du péage estimé à près de 20 euros aller-retour. Une manifestation est également prévue cet après-midi près du tracé. Premières avancées dans l'enquête sur l'assassinat d'un homme de 32 ans dans le Val d'Oise. Trois suspects ont été mis en examen hier soir pour meurtre en bande organisée. La victime avait été abattue devant chez elle à Cormeilles en Parisie le 7 juin dernier. Les trois hommes sont soupçonnés d'avoir aidé à préparer le crime. Deux ont été écroués. Le troisième placé sous contrôle judiciaire. Utiliser son téléphone au volant peut maintenant entraîner une suspension immédiate du permis en plus de l'amende et du retrait de points. Une mesure appliquée au cas par cas par les préfectures avec des sanctions renforcées en cas de récidive. Mélinde Debac.
1: Oui, la suspension pourra aller de 15 jours à 6 mois selon les circonstances et le parcours de l'automobiliste. Le dispositif a déjà été testé dans plusieurs départements. Dans les Landes, où il est appliqué depuis novembre 2025, l'usage repéré du téléphone au volant aurait reculé de 12% selon le ministère de l'Intérieur. Le gouvernement veut agir sur une cause importante d'inattention. En 2025, plus de 695 000 infractions liées au téléphone ou aux oreillettes au volant ont été relevées, soit une hausse de 6,7% en un an. Près d'un quart des accidents sont liés à des facteurs d'inattention.
0: Merci Miline. Une possible avancée diplomatique dans la guerre entre l'Ukraine et la Russie. Vladimir Poutine, le président russe, a dit accueillir avec compréhension certaines propositions de Donald Trump pour une désescalade du conflit. C'est ce qu'affirme le Kremlin après un échange téléphonique hier entre les deux présidents. Les discussions se poursuivent aujourd'hui à Miami entre négociateurs ukrainiens et américains. Dans le même temps, de nouvelles coupures de courant massives frappent actuellement Kiev en Ukraine à des pannes de grande ampleur liées aux attaques de la Russie et qui touchent le pays. En rugby, Paul Coste sera absent plusieurs mois des terrains après un accident de scooter jeudi. Le centre de 23 ans du Racing est toujours hospitalisé à Paris. Aucune date de retour n'a été annoncée. En top 14, en tout cas, on dispute la 6e journée du championnat. Aujourd'hui, à 16h35, Pau affronte Castres à domicile. Vannes se rend à Perpignan. Toulon va faire face au Racing. Lyon reçoit La Rochelle. Clermont va se mesurer à Bordeaux-Bègles à 21h ce soir. Voilà pour l'essentiel de l'actualité. C'est la fin de ce flash. Très bonne journée à tous.

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0: Bonsoir, bonsoir à tous. Dans l'actualité, 4 personnes interpellées ce samedi matin à l'université de Nantes. La police a évacué un bâtiment occupé depuis mercredi en soutien au mouvement lycéen. La préfecture dénonce d'importantes dégradations. Depuis le début du mouvement, en tout cas, près de 6900 personnes ont été placées en garde à vue, dont 86% de mineurs dans tout le pays. L'IGPN a ouvert 24 enquêtes sur des interventions policières. Une prochaine mobilisation est déjà annoncée mardi prochain. Les opposants à l'autoroute A69 restent mobilisés malgré la poursuite du chantier entre Toulouse et Castres. Plusieurs collectifs, dont Extinction Rébellion, la Confédération Paysanne ou encore les Soulèvements de la Terre, ont défilé ce samedi. Après plus de 3 ans de lutte, les militants refusent de parler de défaite et veulent désormais poursuivre leur combat contre d'autres grands projets qu'ils jugent écocides. Gabriel Attal veut être le candidat de la jeunesse pour la présidentielle de l'an prochain. En meeting ce samedi à Lyon, le candidat de Renaissance a largement évoqué le mouvement lycéen. L'ancien Premier ministre estime que les jeunes méritent mieux que ceux qui les utilisent, renvoyant dos à dos le Rassemblement National et la France Insoumise. Le nombre de personnes en grande pauvreté a augmenté de 37% en France entre 2018 et 2025. Une étude menée à partir des données des Restos du Cœur. Nicolas Champion, secrétaire national chargé des solidarités au Secours populaire français, témoigne de cette précarité croissante. On l'écoute.
1: Aujourd'hui, le profil type de la personne qui vient au Secours populaire parce qu'il a besoin d'aide, ça n'existe plus. Ça peut toucher absolument tout le monde. Ça a commencé avec la crise du coronavirus, où on a eu des personnes qui ont basculé dans la précarité. Et puis, on a l'impression que les crises, elles succèdent et elles se ressemblent. On a la crise de l'inflation, là on a la crise des carburants, on se rend bien que c'est un petit peu compliqué pour tout le monde. 40% des gens qui travaillent nous déclarent avoir du mal à joindre les deux bouts en fin de mois, donc on voit bien que la précarité aujourd'hui, elle est massive et elle est durable.
0: En 2024-2025, une personne accueillie sur 2 au resto avait moins de 25 ans. En foot, en Ligue 1, 6e journée du championnat, le multiplex à 20h45 avec Lorient contre le Paris FC, Monaco face à Toulouse ou encore à Brest affronte Angers à domicile. Et en tennis, on dispute les 16e de finale du tournoi de Shanghai ce dimanche. Côté français, Arthur Géa affrontera Ben Shelton à 6h du matin. Adrian Manarino va se mesurer lui à Kachanov au même moment. Quentin Alice fera face à Zverev vers midi. Voilà pour l'actualité. Très bonne fin de journée à tous.

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2: Salut à tous, c'est Max, ravi de vous retrouver pour le Top Radio. On est ensemble pour passer au crible le classement de référence des 20 plus gros hits radio du moment. Qui va grimper, qui va chuter et surtout qui décrochera la première place.
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2: De retour dans le Top Radio, on attaque ensemble la deuxième partie de notre classement. On avance à grands pas et on s'approche des places d'honneur. Voici tout de suite la suite de vos titres préférés.
1: Numéro 15.

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2: Vous écoutez le Top Radio et on entre dans la troisième partie de l'émission. On bascule officiellement dans le top 10, les places deviennent de plus en plus chères. On découvre

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2: Ça y est, on y est, c'est la dernière ligne droite du Top Radio. Plus que 5 morceaux avant de connaître le grand vainqueur de la semaine. Place au Top 5 et ça commence maintenant.
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2: Le suspense est à son comble dans le Top Radio. Il ne nous reste plus qu'une seule marche à franchir. Qui s'empare de la plus haute marche du podium cette semaine? J'ai été ravi de passer ce moment avec vous. On se donne rendez-vous la semaine prochaine et on se quitte avec le numéro 1.
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0: Bonsoir, bonsoir à tous. Dans l'actualité, 4 personnes interpellées ce samedi matin à l'université de Nantes. La police a évacué un bâtiment occupé depuis mercredi en soutien au mouvement lycéen. La préfecture dénonce d'importantes dégradations. Depuis le début du mouvement, en tout cas, près de 6900 personnes ont été placées en garde à vue, dont 86% de mineurs dans tout le pays. L'IGPN a ouvert 24 enquêtes sur des interventions policières. Une prochaine mobilisation est déjà annoncée mardi prochain. Les opposants à l'autoroute A69 restent mobilisés malgré la poursuite du chantier entre Toulouse et Castres. Plusieurs collectifs, dont Extinction Rébellion, la Confédération Paysanne ou encore les Soulèvements de la Terre, ont défilé ce samedi. Après plus de 3 ans de lutte, les militants refusent de parler de défaite et veulent désormais poursuivre leur combat contre d'autres grands projets qu'ils jugent écocides. Gabriel Attal veut être le candidat de la jeunesse pour la présidentielle de l'an prochain. En meeting ce samedi à Lyon, le candidat de Renaissance a largement évoqué le mouvement lycéen. L'ancien Premier ministre estime que les jeunes méritent mieux que ceux qui les utilisent, renvoyant dos à dos le Rassemblement National et la France Insoumise. Le nombre de personnes en grande pauvreté a augmenté de 37% en France entre 2018 et 2025. Une étude menée à partir des données des Restos du Cœur. Nicolas Champion, secrétaire national chargé des solidarités au Secours Populaire Français, témoigne de cette précarité croissante. On l'écoute.
1: Aujourd'hui, le profil type de la personne qui vient au Secours Populaire parce qu'il a besoin d'aide, ça n'existe plus. Ça peut toucher absolument tout le monde. Ça a commencé avec la crise du coronavirus où on a eu des personnes qui ont basculé dans la précarité. Et puis, on a l'impression que les crises, elles succèdent et elles se ressemblent. On a la crise de l'inflation. Là, on a la crise des carburants. On sent bien que c'est un petit peu compliqué pour tout le monde. 40% des gens qui travaillent nous déclarent avoir du mal à joindre les deux bouts en fin de mois. Donc, on voit bien que la précarité aujourd'hui, elle est massive et elle est durable.
0: En 2024-2025, une personne accueillie sur deux au resto avait moins de 25 ans. En foot, en Ligue 1, 6e journée du championnat, le multiplex à 20h45 avec Lorient contre le Paris FC, Monaco face à Toulouse ou encore à Brest affronte Angers à domicile. Et en tennis, on dispute les 16e de finale du tournoi de Shanghai ce dimanche. Côté français, Arthur Géa affrontera Ben Shelton à 6h du matin. Adrian Manarino va se mesurer lui à Kachanov au même moment. Quentin Alice fera face à Zverev vers midi. Voilà pour l'actualité. Très bonne fin de journée à tous.

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0: Bonsoir, bonsoir à tous. Dans l'actualité, 4 personnes interpellées ce samedi matin à l'université de Nantes. La police a évacué un bâtiment occupé depuis mercredi en soutien au mouvement lycéen. La préfecture dénonce d'importantes dégradations. Depuis le début du mouvement, en tout cas, près de 6900 personnes ont été placées en garde à vue, dont 86% de mineurs dans tout le pays. L'IGPN a ouvert 24 enquêtes sur des interventions policières. Une prochaine mobilisation est déjà annoncée mardi prochain. Les opposants à l'autoroute A69 restent mobilisés malgré la poursuite du chantier entre Toulouse et Castres. Plusieurs collectifs, dont Extinction Rébellion, la Confédération Paysanne ou encore les Soulèvements de la Terre, ont défilé ce samedi. Après plus de 3 ans de lutte, les militants refusent de parler de défaite et veulent désormais poursuivre leur combat contre d'autres grands projets qu'ils jugent écocides. Gabriel Attal veut être le candidat de la jeunesse pour la présidentielle de l'an prochain. En meeting ce samedi à Lyon, le candidat de Renaissance a largement évoqué le mouvement lycéen. L'ancien Premier ministre estime que les jeunes méritent mieux que ceux qui les utilisent, renvoyant dos à dos le Rassemblement National et la France Insoumise. Le nombre de personnes en grande pauvreté a augmenté de 37% en France entre 2018 et 2025. Une étude menée à partir des données des Restos du Cœur. Nicolas Champion, secrétaire national chargé des solidarités au Secours Populaire Français, témoigne de cette précarité croissante. On l'écoute.
1: Aujourd'hui, le profil type de la personne qui vient au Secours Populaire parce qu'il a besoin d'aide, ça n'existe plus. Ça peut toucher absolument tout le monde. Ça a commencé avec la crise du coronavirus où on a eu des personnes qui ont basculé dans la précarité. Et puis, on a l'impression que les crises, elles succèdent et elles se ressemblent. On a la crise de l'inflation. Là, on a la crise des carburants. On sent bien que c'est un petit peu compliqué pour tout le monde. 40% des gens qui y travaillent nous déclarent avoir du mal à joindre les deux bouts en fin de mois. Donc, on voit bien que la précarité aujourd'hui, elle est massive et elle est durable.
0: En 2024-2025, une personne accueillie sur deux au resto avait moins de 25 ans. En foot, en Ligue 1, 6e journée du championnat, le multiplex à 20h45 avec Lorient contre le Paris FC, Monaco face à Toulouse ou encore Brest affronte Angers à domicile. Et en tennis, on dispute les 16e de finale du tournoi de Shanghai ce dimanche. Côté français, Arthur Géa affrontera Ben Shelton à 6h du matin. Adrian Manarino va se mesurer, lui, à Kachanov au même moment. Quentin Alice fera face à Zverev vers midi. Voilà pour l'actualité. Très

0: Et si la Lune avait bientôt son propre réseau électrique, Blue Origin, l'entreprise de Jeff Bezos, vient de dévoiler un nouvel outil pour la future base lunaire de la NASA. Cette base, baptisée Moon Base, doit être construite au pôle sud de la Lune et être opérationnelle dès 2032. Blue Origin fournit déjà l'atterrisseur Blue Moon, mais l'entreprise veut aussi s'occuper de l'énergie. Elle présente pour cela le Power Tower, une tour solaire géante. Virginie Quénon.
1: Concrètement, c'est un grand mât de 20 mètres de haut, soit un immeuble de 6 à 7 étages, capable de produire plus de 10 kW d'électricité, de quoi alimenter les premières opérations de la base. Alors pourquoi une tour aussi haute? Parce qu'au pôle sud de la Lune, le soleil reste très bas sur l'horizon et les reliefs projettent de longues ombres. Des panneaux posés au sol risqueraient de rester dans le noir. En les installant en hauteur, on attrape la lumière beaucoup plus facilement et la tour voyage repliée sur elle-même. Une fois posée sur la Lune, elle se déplie toute seule, le mât se dresse, puis des bras sortent du centre et déploient des panneaux solaires qui retombent vers le sol, un peu comme des branches d'un arbre ou un parapluie qui s'ouvre. Blue Origin a même réalisé un test sur Terre le 22 juillet dernier. Et autre atout, le système est modulaire. On pourrait donc relier plusieurs tours pour former un vrai réseau électrique lunaire.
0: Voilà, et alors pourquoi c'est important? Parce que sans énergie, pas de base lunaire. Il faut alimenter les équipements, les communications et plus tard les astronautes. Avec la Power Tower, Blue Origin ajoute une brique de plus à sa stratégie pour s'installer durablement sur la Lune. Si la tour tient ses promesses, elle pourrait devenir un élément

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0: 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Sur ses stars, retrouvez le magazine Au cœur de l'enquête.
2: Elle te dit attention à pas te piquer.
3: Ah, c'est trop tard.
4: Goûte un peu attention, c'est chaud.
3: Oh oui, c'est chaud. Oui. Oh,
0: c'est chaud. Et direction le Maroc dans Les Échappées Belles, prévu ce soir sur France 5.
5: Mais c'est pas bon, c'est très bon. Bzef.
0: Le magazine explore le sud du pays entre eau Atlas, désert et oasis pour découvrir une contrée à la fois spectaculaire et intime où les grandes routes côtoient encore des territoires méconnus. Au fil du parcours, on découvre la vallée des roses où la culture de la rose de Damas rythme la vie des villages à chaque printemps. Puis direction Ouarzazate, ville au paysage spectaculaire devenu l'un des plus grands plateaux de tournage naturel du monde. Les Échappées Belles, c'est ce soir sur France 5. Sur W9, c'est la mini-série La Petite Histoire de France. Sur RMC Story, c'est la série The Big Bang Theory.
6: Quelqu'un me demande ?
0: Et Joséphine Ange Gardien débarque ce soir sur TF1 Série Film pour une nouvelle mission. Joséphine atterrit chez Charline Tellier, une avocate habituée à tout gérer entre son travail, ses deux adolescentes rebelles et le refuge qu'elle tient avec son mari Marc, un fervent défenseur des animaux. Peu après l'arrivée de Joséphine, qui se fait passer pour une nouvelle soigneuse, Charline vacille en apprenant qu'elle souffre d'un cancer du sein. Elle décide de cacher la vérité à sa famille, sa mère étant morte de cette maladie. Charline est terrifiée à l'idée du parcours du combattant qui l'attend désormais. Joséphine va l'aider à surmonter cette épreuve. Joséphine Ange Gardien, c'est ce soir sur TF1 Série Film. Et voilà pour le meilleur de votre soirée canap. Installez-vous confortablement et faites votre choix.

0: Bonsoir, bonsoir à tous. Dans l'actualité, 4 personnes interpellées ce samedi matin à l'université de Nantes. La police a évacué un bâtiment occupé depuis mercredi en soutien au mouvement lycéen. La préfecture dénonce d'importantes dégradations. Depuis le début du mouvement, en tout cas, près de 6900 personnes ont été placées en garde à vue, dont 86% de mineurs dans tout le pays. L'IGPN a ouvert 24 enquêtes sur des interventions policières. Une prochaine mobilisation est déjà annoncée mardi prochain. Les opposants à l'autoroute A69 restent mobilisés malgré la poursuite du chantier entre Toulouse et Castres. Plusieurs collectifs, dont Extinction Rébellion, la Confédération Paysanne ou encore les Soulèvements de la Terre, ont défilé ce samedi. Après plus de 3 ans de lutte, les militants refusent de parler de défaite et veulent désormais poursuivre leur combat contre d'autres grands projets qu'ils jugent écocides. Gabriel Attal veut être le candidat de la jeunesse pour la présidentielle de l'an prochain. En meeting ce samedi à Lyon, le candidat de Renaissance a largement évoqué le mouvement lycéen. L'ancien Premier ministre estime que les jeunes méritent mieux que ceux qui les utilisent, renvoyant dos à dos le Rassemblement National et la France Insoumise. Le nombre de personnes en grande pauvreté a augmenté de 37% en France entre 2018 et 2025. Une étude menée à partir des données des Restos du Cœur. Nicolas Champion, secrétaire national chargé des solidarités au Secours Populaire Français, témoigne de cette précarité croissante. On l'écoute.
1: Aujourd'hui, le profil type de la personne qui vient au Secours Populaire parce qu'il a besoin d'aide, ça n'existe plus. Ça peut toucher absolument tout le monde. Ça a commencé avec la crise du coronavirus où on a eu des personnes qui ont basculé dans la précarité. Et puis, on a l'impression que les crises, elles succèdent et elles se ressemblent. On a la crise de l'inflation, là on a la crise des carburants, on se rend bien que c'est un petit peu compliqué pour tout le monde. 40% des gens qui travaillent nous déclarent avoir du mal à joindre les deux bouts en fin de mois, donc on voit bien que la précarité aujourd'hui elle est massive et elle est durable.
0: En 2024-2025, une personne accueillie sur deux au resto avait moins de 25 ans. En foot, en Ligue 1, 6e journée du championnat, le multiplex à 20h45 avec Lorient contre le Paris FC, Monaco face à Toulouse ou encore Brest affronte Angers à domicile. Et en tennis, on dispute les 16e de finale du tournoi de Shanghai ce dimanche. Côté français, Arthur Géa affrontera Ben Shelton à 6h du matin. Adrian Manarino va se mesurer lui à Kachanov au même moment. Quentin Alice fera face à Zverev vers midi. Voilà pour l'actualité. Très bonne

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